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0: 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À Paris, où vous retrouvez le journal de Pierre Boudias. Bonjour Pierre.
1: Bonjour Edouard, bonjour à tous.
0: Elle était le nouveau visage de la crise du logement qui frappe l'Espagne.
2: Marie-Carmen Abascal est décédée hier à l'âge de 87 ans. Son expulsion fin septembre a déclenché un mouvement de colère d'ampleur contre le coût de l'immobilier. Personnifier toujours plus le débat pour éviter la déroute, c'est la stratégie de Donald Trump à un mois des élections de mi-mandat aux États-Unis. Reportage au Texas où le président américain était en meeting hier. À suivre également la réaction de l'Union des journalistes de la presse libre africaine après l'annonce de la détention de notre confrère Moussa Kaka au Niger. Vous entendrez la colère des étudiants serbes face aux tentatives du pouvoir de verrouiller le vote par correspondance. Et puis nous serons en Italie où remplir le panier est de plus en plus complexe face à une inflation galopante. Les images avaient choqué toute l'Espagne, celle d'une femme de 87 ans, le visage émacié, évacuée par la police sur civière après avoir été expulsée de son logement. Marie-Carmen Abascal se devenait le 23 septembre dernier l'étincelle d'un très vaste mouvement pour le droit au logement qui continue de secouer le pays et a conduit le gouvernement à appeler des élections anticipées fin novembre. La retraitée de 87 ans est décédée hier à l'hôpital Giorgio Marianon de Madrid où elle avait été transportée après avoir dû quitter l'appartement qu'elle occupait depuis 7 décennies. Parmi les nombreuses réactions, celle du chef du gouvernement, Pedro Sanchez, qui dit adresser une étreinte à tous ceux qui ressentent aujourd'hui cette perte comme la leur. À Madrid, François Musso.
3: La disparition de Marie-Carmen Abascal a eu immédiatement une immense répercussion, et pour cause. L'image de l'expulsion de cette octogénaire de son appartement, où elle habitait depuis 71 ans, vers l'hôpital en chaise roulante, avait choqué toute l'Espagne. En 15 jours seulement, elle est devenue l'icône du drame du logement. Un logement rare et hors de prix, un logement de plus en plus aux mains des fonds d'investissement qui haussent les loyers à leur guise, comme celui que payait Marie-Carmen depuis longtemps et qui, du jour au lendemain, a été multiplié par 5. Le fonds d'investissement qui avait racheté son appartement, voyant l'immense mobilisation dans la rue, avait finalement proposé à la vieille dame de revenir chez elle et de payer le loyer antérieur. Seulement voilà, la santé de celle qui était handicapée à 50% n'a pas résisté. Sa mort ne va pas manquer d'accroître les tensions et l'impatience de ceux qui réclament plus de droits pour les locataires. À l'instar de la formation de gauche Podemos pour qui Marie-Carmen, je cite, n'a pas été tuée, mais assassinée. François Musso, Madrid, RFI.
2: Les principaux syndicats espagnols ont appelé hier à une grève générale le 11 novembre. Mobilisation pour de meilleurs salaires, pour un logement décent donc, et pour des mesures de contrôle des prix face à l'inflation. En France, c'est aujourd'hui que les lycéens sont appelés à se mobiliser pour la deuxième fois en une semaine. Hier, le Premier ministre Sébastien Lecornu a pourtant tenté de calmer la colère face au manque de moyens dans l'éducation et aux accusations de violences policières. Sébastien Lecornu qui assure que les forces de l'ordre n'ont pas pour instruction d'affronter les lycéens. Il promet de premières réponses aux revendications d'ici la fin du mois. Pour rappel, entre 250 et 450 000 personnes avaient défilé dans les rues françaises mardi. Ils seront 200 millions appelés aux urnes le 3 novembre prochain aux États-Unis. Élection de mi-mandat dans le pays et comme à chaque fois, des midterms qui prennent des airs de référendum pour l'occupant de la Maison-Blanche, peut-être encore plus sous la présidence de Donald Trump. En difficulté dans les sondages, le chef de l'État multiplie donc les déplacements pour convaincre les électeurs de se mobiliser pour les candidats républicains. C'est notamment le cas dans les États où le duel s'annonce serré avec les démocrates, comme au Texas. Le président participait hier à un meeting à San Antonio. Gwendal Lavina.
4: Ladies and gentlemen, your president of the United States, Donald J. Trump.
5: Troisième déplacement en un mois au Texas pour Donald Trump, dont l'entrée en scène rappelle ses campagnes présidentielles largement gagnées dans cet État du Sud. D'ailleurs, même s'il n'est pas candidat, c'est tout comme, explique-t-il en substance à ses partisans.
6: Pour cette élection, je vous demande de faire semblant. Quelqu'un dit que je vous force, mais ce n'est pas vrai. Faites comme si j'étais sur le bulletin de vote, parce qu'on a beaucoup plus de votes comme ça. 48% exactement. Car sinon, ils vont détruire tout ce qu'on a fait. Donc faites semblant et votez.
5: Car Donald Trump le sait, les républicains sont au coude à coude ici avec les démocrates. Pour le Sénat, James Talarico, une de ses cibles favorites, devance même le républicain Ken Paxton dans les sondages.
6: Un vote pour Talarico, c'est un vote pour transformer le Texas en tiers-monde rongé par le crime. Et voter pour Ken Paxton, c'est voter pour sauver le Texas et défendre tout ce qui en fait un État génial et qui fait que l'Amérique est géniale.
5: Donald Trump, interrompu une dizaine de fois par des opposants, promet aussi que les prix de l'essence au plus haut à cause de la guerre en Iran baisseront rapidement. Aucun applaudissement à ce moment-là. Gwendal Lavina, New York, RFI.
2: Les États-Unis, qui comme l'Union européenne et l'Organisation mondiale de la santé, continuent de demander des informations à la Russie sur les soupçons d'épidémie de peste en Sibérie. Après la mort d'une laborantine travaillant dans un institut qui étudiait le virus, les autorités russes ont assuré hier qu'il n'existe aucun risque épidémique. Une commission sanitaire russe a, elle, affirmé que la scientifique était décédée d'une pneumonie à l'origine indéterminée. Pas de quoi rassurer la Mongolie voisine, où Ulan-Bator a ordonné une surveillance renforcée à sa frontière. Contrôle renforcé également aux frontières kényanes, mesure mise en place dans les aéroports, notamment alors qu'un patient atteint d'Ebola est décédé dans le pays en début de semaine. Un cas importé et pas une épidémie, a martelé hier le secrétaire du cabinet pour la santé du pays. On vous en parlait hier sur RFI. Au Niger, le ministre de la Justice, Saliou Daouda, a donc confirmé que le journaliste Moussa Kaka est bel et bien détenu par les autorités nigériennes. Le garde des Sceaux explique que notre confrère, porté disparu depuis plus d'un mois, est détenu pour avoir commis, je cite, des infractions, sans préciser lesquelles. Infractions dont il devra, selon lui, répondre devant les juridictions. L'Union des journalistes de la presse libre africaine réagit ce matin sur notre antenne, se dit rassuré de le savoir vivant, mais déplore la méthode d'interpellation utilisée par les autorités qui s'apparente, je cite une nouvelle fois, à une disparition forcée. Le président de l'UJPLA, Yao Noël, est au micro de Sidi Yansané.
1: L'UJPLA se réjouit de savoir qu'il est certes en vie, mais l'UJPLA voudrait savoir pourquoi donc Moussa Kaka a été détenu pendant plus de 30 jours. S'il a commis une infraction, qu'il soit représenté devant le tribunal et qu'il ait les moyens de se défendre comme dans tout état de droit. Autrement dit, il s'agit là d'un cas de disparition forcée selon les conventions internationales auxquelles la République du Niger est partie. Les juntes au pouvoir ont le tort ou la manie de croire que nous sommes leurs ennemis, ce qui n'est pas le cas. Nous avons tous en commun les terroristes qui portent atteinte à la sécurité partout des vaillantes populations, mais les journalistes ne sont pas les ennemis des gens établis dans les trois pays de l'AES. Au contraire, les journalistes sont disposés à pouvoir contribuer à la lutte efficace contre l'hydre terroriste.
2: RFI 6h08 à Belgrade, la Serbie, où les élections législatives anticipées prévues le 25 octobre ne s'annoncent pas sous les meilleurs auspices. Le président démissionnaire Aleksandar Vučić, qui vise le poste de premier ministre si son parti l'emporte, est accusé par la liste étudiante qui lui fait face d'utiliser tous les moyens pour assurer sa victoire. Hier, ses étudiants ont organisé une manifestation qui a réuni plusieurs milliers de personnes devant la commission centrale électorale. Elle est accusée d'empêcher les électeurs serbes de la diaspora de voter, un électorat majoritairement opposé au président démissionnaire. Correspondance de Laurent Rouy.
7: Pour voter à l'étranger, la diaspora serbe doit disposer de bureaux de vote. Hier, les étudiants ont organisé une manifestation devant la commission électorale qui n'a validé qu'un petit nombre de bureaux. Jelena est étudiante.
8: La décision de la commission électorale va empêcher 30 000 votants d'exprimer leur suffrage. Dans la pratique, ils interdisent aux citoyens qui vivent à l'étranger de participer, en rendant le vote extrêmement compliqué.
7: 110 000 électeurs de l'étranger se sont inscrits. Pour eux, les obstacles s'accumulent, comme pour cet ami de Predrag, un manifestant de 52 ans.
9: J'ai un ami à Montréal et il ne peut pas voter là-bas. Il va devoir aller à Toronto, à plus de 500 km, et cela représente un coût important. Le billet d'avion et tout le reste. Mais il est vraiment motivé pour le faire.
7: La commission électorale a aussi créé une règle sans précédent. Milica s'y oppose.
10: La commission a rendu obligatoire de voter dans le fuseau horaire de Belgrade. Des gens vont devoir voter en pleine nuit. C'est pour les défendre qu'il est important d'être ici.
7: Ces obstacles pourraient dissuader assez d'électeurs pour assurer la victoire à Aleksandar Vučić en cas de résultat serré. Les étudiants ont déposé un recours auprès de la commission électorale. À l'étranger, les diasporas s'organisent pour aider les électeurs prêts à voyager plusieurs jours pour déposer leur bulletin dans l'urne. Laurent Rouy, Belgrade, RFI.
2: C'est une visite cruciale pour éviter un conflit commercial d'ampleur, celle du commissaire européen au commerce en déplacement en Chine aujourd'hui et demain. Objectif pour les 27, rééquilibrer leurs échanges commerciaux avec Pékin, accusé d'être en grande partie responsable du déficit commercial abyssal des pays membres de l'UE. Mais si Bruxelles menace de sévir en cas d'échec des discussions, Pékin prévient qu'elle réagira en cas de mesures contraires à ses intérêts. De quoi provoquer l'inquiétude sur un vieux continent confronté à une situation économique déjà bien morose. C'est notamment le cas en Italie où l'inflation atteint des sommets, 4,2% sur un an. La faute notamment à l'augmentation des prix des aliments non transformés, sans oublier celle des biens énergétiques. Le gouvernement Meloni a demandé à la Commission européenne d'insérer la question de la pression inflationniste dans le Conseil européen du 9 octobre prochain. De fait, un grand nombre d'Italiens modifient déjà leur mode de vie pour simplement se nourrir, sachant qu'en 5 ans, des produits essentiels comme les tomates, la viande de poulet et les œufs ont augmenté de plus de 40% à Lenir.
11: Sur une place romaine, encore animée après la fermeture du marché, Andrea, vendeur de céramique artistique, affiche un air mélancolique, un panier de fruits et légumes peu garni à la main.
12: La qualité des produits est très médiocre, alors que les prix ont plus augmenté que ce qu'indiquent les statistiques officielles. Tout ce qui est superflu s'est mué en exception. Dîner au restaurant, aller au cinéma ou au théâtre.
11: Gardienne d'immeuble proche de la retraite, Liliane habite avec son petit-fils, sa fille et son gendre, tous deux travailleurs précaires. Elle restreint drastiquement ses achats.
13: La vie est trop chère aujourd'hui. La viande, le poisson. Moi, je dois souvent m'en passer. Mais notre jeune de 13 ans a évidemment la priorité sur tout.
11: Luigi, la cinquantaine élégante, spécialiste en start-up, a quant à lui sa propre recette pour rester à l'abri de la flambée des prix.
14: Avec ma femme, nous mangeons comme des oiseaux, donc passer à 8 euros pour un dîner, ce n'est pas grave. Mais la semaine prochaine, nous recevrons à la maison nos 5 enfants âgés de 20 à 30 ans. C'est là que nous mesurerons toute la portée du problème.
11: Le 17 octobre, la ville éternelle accueillera une manifestation nationale à l'appel du syndicat CGIL et d'une centaine d'associations unies pour défendre le pouvoir d'achat et la qualité de vie. Anne Lenir, Rome, RFI.
2: Et puis un mot de l'ouverture ce jeudi d'une audience décisive pour le football africain. Le tribunal arbitral du sport de Lausanne examine le recours déposé par le Sénégal à l'issue de la finale de la CAN 2025. Une rencontre remportée sur la pelouse par les Lions de la Teranga, 1-0, mais finalement accordée sur tapis vert au Maroc en raison de la sortie des joueurs sénégalais de la pelouse. On ne connaît pas encore la date de rendu du verdict. 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Il est 4h13 en temps universel.
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2: Et nous sommes ensemble jusqu'à 4h30. À suivre, nous serons au Liban où la pauvreté ne cesse d'augmenter. L'alerte est lancée par les Nations Unies et le déclenchement de la guerre en mars dernier y est pour beaucoup. On retrouve notre correspondant à Beyrouth dans moins de 5 minutes. L'invité culture s'invite, lui, à la Biennale de Lyon, le Togolais Koku Ferdinand Makouvia, de retour dans l'Hexagone avec une œuvre monumentale qu'il explique au micro de José Marinho. Merci d'écouter RFI, 6h13 ici à Paris. On parle d'abord santé avec ce débat qui se poursuit en Turquie, celui qui entoure le vaccin contre le papillomavirus, pourtant intégré dans le programme national de vaccination de 140 pays. Il fait toujours largement hésiter à Ankara, un choix qui pose des questions de santé publique, mais aussi d'égalité. Ce vaccin protège notamment contre le cancer du col de l'utérus, mais son prix le rend inaccessible à une large partie de la population. Alors pourquoi cette hésitation du gouvernement turc entre défiance vaccinale, contrainte
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2: Andréane Bellard.
1: Et Pierre Boudias pour le journal. Bonjour Pierre.
3: Ah bonjour Andréane, bonjour à tous.
1: Un employé russe d'un laboratoire de Sibérie, une employée russe d'un laboratoire de Sibérie est-elle décédée de la peste ?
3: États-Unis, Union européenne et Organisation mondiale de la santé demandent en tout cas des informations à Moscou après un possible accident de laboratoire. Le Kremlin préfère rester flou, une stratégie qui rappelle celle de la Chine après l'apparition du coronavirus. Un rééquilibrage vital pour l'avenir des 27, c'est ce que va tenter d'obtenir le commissaire européen au commerce. Lors de sa visite à Pékin qui débute aujourd'hui, le déficit européen face aux géants chinois est abyssal, 1 milliard d'euros chaque jour. Vous entendrez également de futurs professeurs de français, pleinement mobilisés aux côtés du mouvement lycéen qui doit connaître un nouvel acte aujourd'hui. Nous évoquerons le conflit en Éthiopie dans lequel s'engage de plus en plus le voisin érythréen. Et puis raconter 10 ans d'exil en seulement une heure, c'est le défi que s'est lancé l'actrice iranienne Mina Kavani lors d'un seul en scène joué en ce moment. À Paris.
1: Un virus dont le nom fait peur et des informations largement verrouillées par Moscou.
3: C'est le scénario qui se dessine en Sibérie, d'où émanent ces derniers jours des soupçons de contamination à la peste. Une employée décédée dans des conditions suspectes, un possible accident de laboratoire et donc une communication au compte-gouttes de la part du pouvoir. Des éléments qui vous font peut-être penser au début de l'épidémie de Covid, marquée là aussi par le silence de Pékin. Le parallèle s'arrête pourtant là. Le Covid n'a rien à voir avec la peste, maladie largement connue contre lequel existe déjà un vaccin, mais Jérémy Lange, Moscou ne dit pour autant pas grand-chose pour rassurer l'opinion ou même l'Organisation mondiale de la santé.
4: Tout ce que je sais, je l'ai vu comme vous dans les médias. La phrase lâchée par celle qui est en charge de la lutte contre les épidémies à l'OMS, Maria Van Kerkhove, en dit long sur les relations entre l'agence et les autorités russes. L'OMS a contacté Moscou dès qu'elle a eu connaissance de l'affaire la semaine dernière. La Russie n'a répondu officiellement que mardi, uniquement pour dire qu'il ne s'agissait pas de la peste, mais sans dire de quoi était morte la laborantine.
5: Est-ce que la Russie aurait pu nous en dire plus ? La réponse dans ce genre de situation est toujours oui. On a besoin d'informations transparentes et rapides de la part de nos États membres, pas seulement pour les partager, mais aussi pour évaluer les risques, pour alerter le monde entier. Donc oui, on a besoin de plus d'infos et on espère les obtenir rapidement.
4: Les autorités russes ont tout de même indiqué que quelques 200 personnes ont été placées en quarantaine. Qui, où et pour combien de temps ? L'OMS n'en a aucune idée. L'agence sait en revanche que sa réaction sera autant scrutée que celle de Moscou, elle qui avait été critiquée pour sa complaisance supposée à l'égard de la Chine au début du Covid. Jérémy Lange, Genève, RFI.
3: Ouais, les États-Unis, par la voix de leur président Donald Trump, font savoir qu'ils ne pensent pas que la mort de la scientifique soit liée à la conception d'une arme biologique. Le chef d'État américain a répété hier qu'une conversation téléphonique était prévue avec son homologue russe. Lui a été chargé d'une mission aussi difficile que vitale pour les pays de l'Union européenne. Maros Šefčovič, commissaire européen au commerce, est en visite en Chine aujourd'hui et demain. Il doit tenter d'obtenir un rééquilibrage des relations commerciales entre les deux blocs. Pour la présidente de la commission Ursula von der Leyen, c'est tout simplement un point de bascule que va connaître Pékin comme Bruxelles. Pour cause, Pierre Benazet, le déficit commercial des 27 avec la Chine, c'est 1 milliard d'euros par jour. Et pire, il s'est creusé de 20% en un an.
6: Dans ses bagages, Maros Šefčovič emporte à Pékin les recommandations de l'Allemagne et de la France. Elles enjoignent la Commission à protéger le marché européen et à préparer la riposte commerciale. C'est un changement radical et bienvenu de la position allemande, selon le député Pascal Canfin de la Commission du commerce international au Parlement européen. Pour lui, il faut appliquer en Europe les mêmes recettes qu'en Chine.
7: Le modèle à suivre, c'est exactement ce que les Chinois eux-mêmes ont fait depuis 30 ans. Ils ont forcé les entreprises européennes qui investissaient en Chine à transférer de la technologie. Ils ont réservé certains marchés publics à les entreprises chinoises pour permettre aux entreprises chinoises de croître puis de devenir des leaders mondiaux. Ils ont mis en place des conditions d'accès au capital avec des subventions publiques qui ont largement soutenu leurs propres entreprises. Aujourd'hui, on ne le fait pas, on pourrait le faire.
6: Après avoir été accusé de frilosité dans les crises commerciales, par exemple face aux États-Unis, la Commission européenne se retrouve en situation de devoir entamer un bras de fer avec la Chine sans toutefois créer une guerre commerciale avec Pékin. Pierre Benazet, Bruxelles. RFI.
3: En négociation qui s'annonce d'ores et déjà délicate, la Chine fait savoir qu'elle répondra à toute mesure de rétorsion européenne jugée contraire à ses intérêts.
1: Et ces relations commerciales déséquilibrées entre la Chine et l'UE, on y revient dans Aujourd'hui l'économie dans 10 minutes, 8h05 à Paris, le journal de Pierre Boudias. Et cette question, seront-ils aussi nombreux qu'il y a deux jours, les lycéens français à nouveau appelés à défiler aujourd'hui?
3: Pour l'acte 3 d'un mouvement qui demande toujours plus de moyens pour l'éducation ou encore une réforme de l'accès à l'université. Hier, le Premier ministre a tenté de calmer le jeu. Sébastien Lecornu promet des réponses d'ici la fin du mois et assure que les forces de l'ordre n'ont pas pour reçu pour instruction de s'en prendre à la jeunesse. Mais malgré ces tentatives d'apaisement, le mouvement continue de s'étendre, notamment chez les futurs enseignants. L'Institut National Supérieur du Professorat et de l'Éducation a été bloqué pour la première fois hier. Alors pourquoi ces futurs profs rejoignent-ils la colère des lycéens? Solène Van Kerkhoven est allée à leur rencontre sur leur lieu de formation.
2: Devant cette façade grise, les futurs enseignants sont là pour dénoncer le manque de moyens sur le terrain. À 22 ans, Timothée est étudiant en master de l'enseignement et déjà stagiaire deux jours par semaine dans un lycée de région parisienne.
8: J'étais dans un lycée parisien et on constate des classes surchargées, des conditions de travail compliquées, le matériel notamment, les vidéoprojecteurs qui ne fonctionnent pas. Nous, ouais, l'objectif, c'est de réclamer des conditions de travail décentes déjà pour les professeurs et on est bien placé pour le savoir puisque c'est ce qu'on veut faire. Donc, nous, on veut montrer qu'en tant que futurs profs qui voulons aller à l'école toute notre vie, on se mobilise aussi et on est d'accord avec eux.
2: Une solidarité assumée face aux difficultés du quotidien. Dans l'établissement où Lucie travaille à mi-temps, le manque de personnel frappe aussi le pôle éducatif.
9: Moi, dans mon établissement, on a une CPE pour 720 élèves au lycée.
2: CPE pour conseillère principale d'éducation, du personnel encadrant et non enseignant. Et les manques de moyens, ils sont partout, comme le constate Aurélie.
10: Qu'on arrête aussi les fermetures de classe, parce qu'on se retrouve avec des professeurs qui sont face à 35 élèves, alors qu'en gardant les postes, on pourrait se retrouver avec des professeurs devant 20-25 élèves, ce qui serait le luxe presque, mais ça ne devrait pas en être.
2: Ces étudiants entendent poursuivre leurs actions et espèrent désormais regrouper les autres antennes parisiennes de l'école.
3: Et acte 4 donc de ce mouvement prévu aujourd'hui. C'est le 11 novembre que les syndicats donnent rendez-vous aux Espagnols. Cette fois, les principales formations syndicales du pays appellent à la grève générale alors que le pays reste secoué par un mouvement contre le coût du logement. Mouvement qui a perdu hier sa figure de proue. Marie-Carmen Abscal, décédée à l'âge de 87 ans, son expulsion fin septembre avait été l'étincelle de la colère.
1: En Ukraine, le bilan des frappes russes hier est grimpé à 28 morts.
3: Une nouvelle frappe massive dans le nord du pays, et si c'est cette fois un missile qui a touché un immeuble résidentiel, les 5 ans du conflit en Europe de l'Est auront surtout consacré le drone comme nouvel alpha et oméga du champ de bataille. Si on connaît bien la déclinaison volante de l'appareil, russe et ukrainien s'appuient également sur les VTSP, les véhicules terrestres sans pilote. Nos envoyés spéciaux Sergueï Dmitriev et Nathanaël Vitran ont pu visiter un atelier et une base d'entraînement secret de Spartan, la 3e brigade de la garde nationale ukrainienne. Reportage.
11: Nous sommes quelque part entre la ville de Dnipro et la ligne de front. Nous ne pourrons pas en dire plus. La localisation est tenue secrète, mais c'est dans ce garage anonyme que sont fabriqués et entretenus ces drones terrestres.
12: My code name is Noah.
13: Mon nom de code est Noah. Je suis le chef de ce service où l'on répare et prépare les VTSP pour le champ de bataille.
11: Alors il faut imaginer un robot un peu comme le rover, vous savez, le robot martien, c'est-à-dire une plateforme d'un ou deux mètres et de chaque côté deux à trois roues motrices et puis une tête à l'avant équipée d'un signal GPS qui permet de la diriger soit par télécommande à moyenne distance, soit par satellite. Quelques minutes de voiture et nous voici en forêt, là aussi dans un lieu tenu secret. Et c'est ici, au milieu des pins, que s'entraînent les hommes de la 3e brigade.
13: On les utilise pour ravitailler nos positions sur le front et aussi pour évacuer les gens de ces positions. Ces drones se substituent aux livraisons par camion, par exemple. Ça nous permet de sauver des vies simplement en ne les risquant pas.
14: Mais pas seulement. Sur le terrain, l'armée ukrainienne a récemment utilisé des engins similaires chargés d'explosifs pour contourner les lignes russes et frapper en profondeur les positions ennemies grâce à des drones kamikazes.
3: le reportage de Nathaël Vitran et de Sergueï Dmitriev. Autre conflit qui voit l'utilisation accrue de drones, celui qui a repris depuis une quinzaine de jours en Éthiopie, des combats a priori internes puisqu'ils opposent forces de la région du Tigré à celles pro-gouvernementales, mais où la présence du voisin érythréen se fait de plus en plus visible. D'après de nombreux observateurs, des soldats se déploient actuellement dans plusieurs localités de la région séparatiste éthiopienne, une présence qui fait craindre le retour d'une guerre à grande échelle entre Addis Abeba et Asmara, deux capitales à couteau tiré qui ont rompu leurs relations diplomatiques la semaine dernière. Explication, Marlène Panara.
2: Des soldats en patrouille à Rama et autour de Cheraro, d'autres encore à Fatsi, près de la ville d'Adigrat, à 40 km de la frontière. Depuis quelques jours, les troupes de l'armée érythréenne prennent position dans plusieurs zones du territoire tigréen. Depuis la reprise de la guerre, Addis Abeba accuse Asmara de soutenir les rebelles de la coalition pour la survie, dont le Front de libération du peuple du Tigré. Sur X, le ministre érythréen de l'information Yemane Gebremeskel a dénoncé un narratif fallacieux de légitime défense de la part du gouvernement éthiopien pour justifier la guerre d'agression qu'il compte mener contre l'Érythrée. Pour Getachew Temaré, analyste politique basé aux États-Unis, le déploiement des troupes érythréennes est en fait le plan B d'Asmara, qui selon lui souhaitait initialement faire du Tigré une zone tampon sous contrôle des rebelles du TPLF pour protéger sa frontière de l'armée fédérale. Mais la contre-offensive des troupes éthiopiennes lancée il y a 10 jours a changé la donne. S'approchant de plus en plus de l'Érythrée, elles ont poussé Asmara à s'engager sur le terrain, faisant craindre un basculement du conflit éthiopien en une guerre régionale. Marlène Panara, Addis Abeba, RFI.
1: On termine, Pierre, avec un seul en scène qui nous fait découvrir l'isolement des exilés.
3: Celui qui se joue depuis mardi à Paris par l'actrice iranienne Mina Kavani dans ce spectacle baptisé Am Derange, celle qui a été interdite de territoire iranien il y a 13 ans pour être apparue nue dans un film, livre sa vision de la solitude. Elle décrit l'impossible retour chez soi, Léa Boutin-Rivière.
15: Ça fait longtemps que je suis là et que je rêve de l'autre côté.
1: Seule sur scène, comme elle est seule en son exil, Mina Kavani récite, éructe et raconte l'enfance entre le voile à l'école et l'art à la maison, les soirées enfumées dans le Téhéran alternatif de son adolescence, le départ et surtout l'impression de n'appartenir ni à ici ni à là-bas.
15: Je suis une étrangère partout. Je vivais à Téhéran avec mes rêves et je vis à Paris avec mes souvenirs.
1: Tristesse, nostalgie, colère, fierté. Au fil du texte de Mina Kavani, les spectateurs traversent avec elle toutes les émotions liées à l'exil et vivent une catharsis cruciale.
15: Je pense qu'il y a un rapport vital avec l'art. J'ai toujours vécu ça en Iran avec des artistes. C'est comme si l'art, c'est quelque chose qui les sauve et c'est ça que j'espère ne pas perdre.
1: Un exutoire encore nécessaire, même si, 13 ans après son arrivée à Paris, l'exil de Mina Kavani a changé de visage.
15: La sensation de l'exil change. Aujourd'hui, je vis avec la fierté ce que j'ai fait. Mais je pense que c'est important que je reste fidèle à ce que j'avais vécu cette période-là de ma vie. Il doit y avoir des exilés qui le vivent, ça. Donc peu importe que c'est plus l'actualité pour moi, ça peut être l'actualité pour d'autres.
1: I'm Deranged est donc tout autant un cri du cœur, un défi lancé à la République islamique et une main tendue à l'immense famille des exilés, où qu'ils soient, d'où qu'ils soient, réunis par leur solitude.
3: Un spectacle à voir au Théâtre 14 à Paris jusqu'au 17 octobre.
1: Pierre Boudias, merci à vous. Dans 5 minutes, notre grand invité international, opposant russe en exil, ancien prisonnier Vladimir Kara-Murza, répond aux questions d'Arnaud Pontus. Juste après aujourd'hui, l'économie et le sport tout de suite. Avec Antoine Grenier à la une, la justice sportive au premier plan avec bientôt le dénouement de la CAN 2025. Le tribunal arbitral du sport examine à partir d'aujourd'hui, Antoine, le litige opposant le Maroc au Sénégal.
16: 10 mois après l'invraisemblable finale de la CAN remportée par les Sénégalais, 1-0 après prolongation. L'épisode 2, c'était le jury d'appel de la CAF qui avait invalidé ce résultat pour accorder la victoire sur tapis vert 3-0 au Lion de l'Atlas, estimant que les Sénégalais avaient quitté le terrain avant le fameux pénalty raté de Brahim Diaz. L'épisode 3, c'est donc le Sénégal qui saisit le TAS. La décision est évidemment très attendue, mais la valeur du verdict restera relative, estime Nabil Djellit, le consultant Radio Foot International.
17: Elle a une valeur, on va dire, administrative, officielle, pour le Maroc plus que pour le Sénégal, puisque le Sénégal, ils ont vécu, on va dire, le moment dans les faits, et ça va juste venir confirmer le fait que ce qu'ils ont vécu est validé ou ratifié. Pour les Marocains, c'est une autre histoire. C'est aussi l'envie d'en découdre sur un autre terrain, puisqu'ils ont estimé qu'ils n'ont pas été respectés et que l'arbitre n'a pas respecté les règles. Et ce qui a été confirmé par le jury d'appel de la CAF, mais avec des interférences, puisqu'on a vu que ça n'avait pas l'air d'être une transparence totale, cette histoire, puisqu'on se souvient qu'il y avait eu quand même pas mal de polémiques autour de cette décision. Mais moi, j'ai tout simplement juste envie de poser la question, au-delà éventuellement d'une victoire à la Pérusse. Si vous prenez chaque joueur marocain ou chaque, on va dire, marocain qui a vécu cette Coupe d'Afrique des Nations, est-ce qu'il aura le sentiment réellement d'être champion d'Afrique en termes émotionnels? J'en suis pas persuadé.
16: Nabil Djellit avec Victor Missistrano, les délégations marocaines et sénégalaises qui seront auditionnées à huis clos au tribunal arbitral du sport à partir de 7h30 temps universel.
1: Le foot en coulisses encore avec un potentiel candidat face à Gianni Infantino pour la présidence de la FIFA.
16: Le Suisse Ramon Vega, ancien international entre 93 et 2001, a annoncé son intention de se présenter à l'élection de mars prochain. Âgé de 55 ans, l'ancien défenseur n'en est pas à sa première. En 2022, il avait déjà annoncé son souhait de prendre la tête de la FIFA, sans parvenir au bout du processus de candidature qui demande notamment le parrainage d'au moins 5 des 211 fédérations membres.
1: En basket, Antoine, l'Euroleague et Villeurbanne, vainqueurs sur le fil du Paris Basket.
16: L'ASVEL remporte une rencontre à suspense 98 à 96. Les Parisiens qui ont manqué le tir de la gagne au buzzer par Nadir Ifi qui se console avec son record de points dans un match d'Euroleague. Les Villeurbannais de Tony Parker, 9e du classement, tandis que le Paris Basket est 18e avant la suite de cette 4e journée d'Euroleague et notamment le duel entre les leader ce jeudi, le Panathinaikos face à Fenerbahçe.
1: En judo, à la moitié des championnats du monde, une remise en cause est nécessaire pour le camp français.
16: Les mots sont de Stéphane Nomis, le président de la fédération, après l'échec de Clarissa Agbenienou dans sa quête d'un 7e titre mondial. La française éliminée en...

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0: 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On est ensemble pour un plat de résistance à nouveau ce midi. Plat de résistance bien sûr consacré à la mobilisation des lycéens, puisqu'une nouvelle manifestation nationale est appelée aujourd'hui, vous le savez. Et on va pouvoir en parler de celle de la mobilisation, de la manifestation en cours du côté de Bordeaux, avec, comme avant-hier, nos reporters sur place, notre reporter là qui est sur place. C'est Rémi, salut Rémi.
1: Ouais, salut Xavier, ça va?
0: Bah très bien, et alors j'ai cru comprendre que de ton côté aussi, la mobilisation est belle, le temps est pas mal, surtout par rapport à hier, et puis il y a du monde.
1: Ouais, il y a énormément de monde, alors je sais pas, je pense qu'il y en a peut-être un peu moins que 6, alors peut-être que j'ai une explication, c'est qu'il y a moins d'adultes et beaucoup plus de jeunes, je pense que tout le monde n'a pas réussi à se mettre en... Et là, sinon, un moment qui est assez sympa, je suis juste à côté de l'hôpital Saint-André, et il y a les infirmières qui sortent la fenêtre, qui regardent passer la manif et qui applaudissent. Et ça, tous les jeunes qui applaudissent. C'est un moment assez fort, un truc qui se passe comme ça, là, dans les... Je sens qu'il y a un petit air de révolte, voilà.
0: Et on peut-être les adultes arriveront aussi pendant leur heure de pause de boulot, on le verra bien. Effectivement, ces soutiens, on a pu le voir, ben, moi j'ai pu aussi le constater du côté du lycée Saint-Louis à Bordeaux-Nord, qui était bloqué ce matin avec des klaxons de soutien de la part des automobilistes qui passaient. Tu disais donc beaucoup de lycéens, lycéennes qui sont présents. On sait que c'est l'une des grandes questions qu'il y a, c'est est-ce qu'il y a beaucoup aussi de policiers qui encadrent un peu trop férocement, ou pour le moment c'est calme de ce côté-là?
1: Alors pas de policiers en vue. Franchement, on sent que ça, en tout cas, ça a délaissé sur cette partie-là. Moi, je suis en début de manifestation, je n'ai rien vu. Donc, pour l'instant, je pense que la préfecture a mis à distance les forces de police. On verra ça plutôt sur la fin de la manifestation, comme mardi, où il y a un moment donné, les CRS empêchent toute manifestation qui sortirait du défilé qui a été inscrit en préfecture. Voilà quoi.
0: Et ben on pourra...
1: Sinon, il y a toujours des pancartes partout. Là. Alors, c'est toujours difficile de savoir d'où viennent ces jeunes, mais en tout cas, Non, là tu vois, je vais t'en lire, je me sens vite, le système en chute, Macron étant la télé, allume son cerveau, voilà. Donc il y a plein de choses. Et puis alors il y a cette génération 6-7, donc j'ai appris il n'y a pas si longtemps qu'il y avait une référence avec justement les séries, je pense, 6-7. Voilà.
0: Oui,
1: Par contre, il y a un truc qu'on ne sait pas, d'où ils viennent, mais sauf qu'il y a une banderole, il y a le Giris qui a fait sa banderole un peu à l'ancienne avec une vache bleue. Voilà, et là je suis en face de... Ah ben voilà, il y a Poutine qui vient d'arriver à la manif, et là tous les jeunes sont là, et ils sont tout, voilà, mon fils. Côté un peu pas sérieux, puis assez sympa dans ce monde de... féroce.
0: Eh ben, très bien, merci Rémi pour cette description de cette manif après le journal de Radio France Internationale qui débute en ce moment même. On sera avec la question des répressions policières et également une lycéenne du lycée des Iris. Voilà, tout ça c'est après le journal de RFI. Merci beaucoup Rémi et puis bon appétit à toutes et à tous.
2: Il est midi ici à Paris, 13h à Kiev. Bonjour à tous.
3: Karine Bellicha.
2: À la une, l'opposition italienne dénonce une entorse aux règles démocratiques pour servir la majorité actuelle. Le gouvernement affirme qu'il s'agit de garantir plus de stabilité au pays. Le Parlement doit se prononcer aujourd'hui sur une réforme électorale, instaurant un système entièrement proportionnel voulu par Giorgia Meloni. C'est l'acte 4 de la mobilisation lycéenne en France, avec un mot d'ordre, faire tache d'huile. Déçus par l'absence de mesures concrètes annoncées par le gouvernement, ils vont battre de nouveau le pavé aux côtés des étudiants et des enseignants. Et d'autres secteurs sont aussi appelés à les rejoindre pour durcir.

0: Alors, le rapport de force avec l'exécutif. En Espagne, les principaux syndicats appellent à une grève générale le 11 novembre, à moins de 3 semaines des élections anticipées, pour réclamer de meilleurs salaires et un logement digne, alors que le mouvement a perdu hier sa figure de proue. Mais avant de développer ces titres, des véhicules en feu et des corps gisant au sol, pas un jour sans une attaque meurtrière russe en Ukraine. Et aujourd'hui, le bilan est très lourd. Au moins 30 personnes ont été tuées dans une frappe russe à Kramatorsk, qui a touché 2 bus circulant dans la même rue, cette ville clé au front de l'Est ukrainien. 14 personnes ont aussi été blessées. Le gouverneur régional a annoncé la suspension des transports publics à Kramatorsk et dans la ville voisine de Sloviansk. En Italie, la nouvelle loi électorale pour les législatives de 2027 sera définitivement votée aujourd'hui à bulletin secret par la Chambre des députés. Une réforme majeure dans cette démocratie parlementaire, baptisée Stabilicom par la majorité de droite et d'extrême droite. Elle a été rebaptisée Mélonellum par l'opposition, qui estime que le texte de loi a été cousu sur mesure pour permettre à Giorgia Meloni de décrocher un nouveau mandat à Anne Le Nir.
1: Les chaînes de télévision qui suivent les moments précédant le vote final de la réforme électorale montrent un nombre de députés dans l'hémicycle jamais atteint depuis ces dernières années. Il faut dire que Fratelli d'Italia de Giorgia Meloni et ses alliés Forza Italia et la Ligue de Salvini ont rappelé à l'ordre tous leurs élus, car la chef du gouvernement a été claire: si le texte est rejeté, elle présentera sa démission au président de la République, Sergio Mattarella. Le climat est donc plutôt orageux, d'autant que les forces de centre-gauche sont farouchement hostiles à la réforme qui introduit un système proportionnel corrigé par une large prime de majorité pour la coalition qui atteindra au moins 42% des voix. Cette prime garantirait davantage de stabilité gouvernementale selon ses défenseurs. Pour ses opposants, elle pourrait transformer une simple majorité relative en une majorité écrasante, dénaturant ainsi le vote des électeurs. Anne Le Nir, Rome, RFI.
0: Les tentatives d'apaisement n'auront donc pas suffi. Les lycéens français redescendent dans la rue aujourd'hui, déçus par l'absence de mesures concrètes annoncées par le gouvernement. Le Premier ministre disant entendre leurs angoisses, mais renvoyant de premières décisions à la fin du mois. Ils sont rejoints par les profs et les étudiants. Et le mouvement s'élargit désormais à d'autres secteurs professionnels. Solène Van Kerkhoven, bonjour.
2: Bonjour.
0: De la petite enfance à l'énergie, plusieurs syndicats appellent leurs salariés à débrayer et à rejoindre les mouvements.
2: En effet, au-delà des enseignants, d'autres métiers expriment leur colère. C'est le cas de la petite enfance. Le collectif Pas de bébé à la consigne appelle à la grève aujourd'hui. Dans les crèches, le personnel dénonce un manque d'effectifs, des taux d'encadrement insuffisants et l'épuisement des équipes. Une colère qui gagne aussi le secteur culturel, où la CGT se mobilise dans les musées et les monuments face à la précarité des agents de la fonction publique. Et la contestation est franchie un palier supplémentaire. En pleine crise de l'énergie, et alors que les discussions sur le budget commencent à peine à l'Assemblée nationale, depuis ce jeudi matin, des salariés de Total Energy bloquent les expéditions de carburant dans plusieurs raffineries du groupe. La CGT appelle à étendre la grève aux stations-service avec une double revendication, des hausses de salaire et un soutien explicite à la jeunesse. L'enjeu pour ces organisations est clair: sortir du seul cadre scolaire pour bloquer des secteurs stratégiques et durcir la mobilisation.
0: Solène Van Kerkhoven, ce matin, au moins 375 établissements scolaires sont touchés par le mouvement. Le décompte est provisoire. Les jeunes dénoncent notamment les classes surchargées, les absences de profs non remplacés, particulièrement dans les quartiers populaires, et les défaillances de Parcoursup, le système d'orientation post-bac. Elle était devenue le symbole de la colère en Espagne contre la crise du logement. Maria del Carmen Abascal, dit Marie Carmen, 87 ans, est décédée hier dans un hôpital madrilène. Bonjour Benoît Gross.
3: Bonjour.
0: Il y a 2 semaines, les images de son expulsion avaient indigné et déclenché une vague de protestations contre la cherté de l'immobilier, jusqu'à provoquer la dissolution du Parlement et des élections législatives anticipées. Des images qui avaient fait le tour du pays.
3: Oui, les images images de son évacuation dans une civière accompagnée par la police et les travailleurs sociaux avaient scandalisé. Marie-Carmen Abascal habitait dans cet appartement au centre de Madrid depuis 70 ans. Un logement familial loué par son père depuis 1956. Problème, la société immobilière qui en était propriétaire avait augmenté le loyer mensuel de 500 à 2650 euros. Un montant impossible à régler pour cet ex-employé de bureau à la retraite qui touchait à peine 1350 euros de pension. Résultat, l'octogénaire a été contrainte de quitter l'appartement avant d'être hospitalisée, épuisée après 8 années de conflit avec l'agence. Quelques jours après l'expulsion, son avocate avait annoncé qu'un accord avait été trouvé, lui permettant de payer un loyer au même montant qu'auparavant. Elle est finalement décédée à l'hôpital avant même d'avoir pu réintégrer son logement. À l'annonce de sa mort, des milliers de personnes ont défilé ce matin dans Madrid en scandant « Ce n'est pas un décès, c'est un meurtre ».
0: Benoît Gross, face à un conflit qui s'intensifie, les élèves des écoles internationales et les diplomates sont appelés à se mettre à l'abri. Plusieurs explosions ont retenti à Riyad. L'aéroport international a de nouveau été touché par les Houthis faisant 3 morts. Le gouvernement saoudien promet des représailles, ayant déjà ciblé tôt ce matin une rampe de lancement de missiles balistiques des combattants yéménites pro-iraniens. Le déficit commercial européen est de l'ordre d'€1 milliard par jour avec la Chine. Le commissaire des 27 est à Pékin pour 2 jours. Maros Sefcovic avec la délicate mission d'obtenir des gestes concrets du gouvernement chinois. Bruxelles menaçant de sévir face aux produits chinois qui inondent à moindre coût le marché européen et mettent en péril des secteurs entiers comme l'automobile. Les Européens aimeraient obtenir de la Chine des engagements de réduction de ses exports dans quelques secteurs clés, comme celui des véhicules hybrides et un accès renforcé aux terres rares. L'administration Trump, elle, poursuit une nouvelle fois son détricotage des règles environnementales mises en place durant le mandat de Joe Biden. Nouvelle cible, le méthane, puissant gaz à effet de serre, responsable du réchauffement climatique, on le sait. Les industriels américains ne devraient bientôt plus être tenus d'agir contre les fuites de ce gaz, Simon Rosé.
4: Le méthane est un gaz au potentiel réchauffant 80 fois supérieur au dioxyde de carbone. Mais il a un avantage par rapport à lui, il reste beaucoup moins longtemps dans l'atmosphère. Agir contre le méthane apporte donc rapidement un bénéfice dans la lutte contre le réchauffement climatique. Encore faut-il le vouloir, et ce n'est visiblement pas le cas de l'administration Trump. Elle annonce qu'elle va supprimer un dispositif mis en place durant la présidence de Joe Biden. Dispositif qui oblige les compagnies pétrolières et gazières à enquêter sur les fuites de méthane de leurs installations et ensuite les réparer. Ce ne sera donc bientôt plus le cas, alors que cet enjeu des fuites est pourtant colossal en termes de volume et fait l'objet d'un consensus international afin d'y remédier, avec un objectif de les réduire d'un tiers d'ici 2030. Ce sera donc une nouvelle fois sans les États-Unis, au détriment du climat et de la qualité de l'air du pays. Au bénéfice cependant des entreprises du secteur, l'administration américaine estime que cette mesure leur rapportera 45 milliards de dollars d'économies.
0: Sophie Adno devra suivre plusieurs semaines de réadaptation pour s'habituer à nouveau à la gravité terrestre. L'astronaute française revient sur Terre avec ses 3 coéquipiers américains et russes. Elle détient désormais le record européen du plus long séjour continu dans l'espace, soit 235 jours en orbite à 400 km au-dessus de la Terre. La capsule Dragon a quitté la station spatiale internationale hier pour un voyage retour de 27 heures. L'amérissage avec de puissants parachutes est prévu en fin d'après-midi dans le Pacifique, au large de la Californie. Sophie Adenau aura mené plus de 200 expériences scientifiques destinées notamment à préparer les prochaines missions spatiales. Et puis des lions de l'Atlas ou de la Teranga qui sera le champion d'Afrique. 10 mois après la finale de la CAN, le tribunal arbitral du sport examine le recours sénégalais.
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6: Retour du plat de résistance et donc on est ensemble jusqu'à 13h et même un peu plus avec une émission spéciale bien sûr autour de la mobilisation des lycéens, des lycéennes, on le rappelle, avec cette manifestation qui est en cours du côté de Bordeaux et partout ailleurs en France, avec plusieurs milliers de lycéens, là surtout nous disait Rémi avant le journal de Radio France Internationale, Rémi qui était sur place, surtout des lycéens, des lycéennes, pas encore beaucoup d'adultes, donc les adultes, si vous voulez rejoindre la manif, c'est maintenant. En tout cas, tout de suite, on te retrouve, Léa, pour cette émission spéciale autour du mouvement lycéen.
7: Dans le plat de résistance sur la clé des ondes. Aujourd'hui, on se retrouve pour une émission spéciale pour continuer à parler des mobilisations lycéennes et de ce mouvement social qui a débuté fin septembre. Et pour cela, nous recevons en plateau Sabrina. Bonjour Sabrina.
8: Bonjour.
7: Sabrina, tu es lycéenne sur la rive droite.
8: Oui.
7: Voilà, on va en parler. On a aussi sur le plateau Myriam Eckert du collectif contre les abus policiers, le CLAP 33. Bonjour Myriam.
9: Bonjour tout le monde. Bonjour Léa. Bonjour Sabrina.
7: Merci d'avoir répondu à l'invitation. Donc ce matin, enfin plutôt cet après-midi, on va parler de ce mouvement lycéen qui a débuté la semaine dernière en Île-de-France et qui s'est propagé partout dans le pays, qui comptabilise plus de 900 lycées bloqués la semaine dernière dans la journée du 1er octobre et la journée du 6 octobre, c'est-à-dire mardi, 1800 lycées bloqués. Ce mardi 6 octobre, les syndicats ont lancé un appel national à rejoindre les lycéens dans leur mobilisation et des manifestations ont eu lieu dans toute la France avec plus de 450 000 personnes dans la rue selon la CGT. On va parler de tout ça sur ce plateau, mais aussi de la répression d'État extrêmement brutale qui s'abat sur les mobilisations lycéennes depuis le début des blocus, avec de nombreux lycéens mutilés, plus de 6000 arrestations comptabilisées à ce jour. On parlera également des revendications du mouvement, des violences policières, mais aussi des conseils anti-répression avec le CLAP 33. Et on précise à nos auditeurs qu'on enregistre cet entretien ce mercredi 7 octobre et que vous serez en train de l'écouter ce jeudi midi alors que s'élancent de nouvelles mobilisations partout en France. Mais déjà pour commencer, comment allez-vous, Sabrina ?
8: Moi je vais bien, un peu perturbée par tout ce qui se passe, mais sinon parfaitement bien.
7: Myriam, comment ça va ?
9: Je suis à la fois enthousiaste de ce mouvement lycéen qui est formidable d'énergie, d'envie, de rage, de colère, à la fois épuisée. Hier, on a marché 18 km pour suivre cette manifestation sauvage et la répression qui s'abat sur cette jeunesse, bien évidemment, me met les nerfs en pelote, quoi. Pour rester poli.
7: Toi, Sabrina, tu as pu venir à la manifestation hier sur Bordeaux ?
8: Oui, j'y étais.
7: Comment ça s'est passé ?
8: C'était vraiment sauvage pour le coup, parce que les CRS ils nous attaquaient de partout avec les bombes lacrymo, alors qu'on on marchait juste, hein, on revendiquait nos droits. Donc voilà.
7: Très bien. Et du coup, petite question, qu'est-ce qui t'a donné envie de venir parler en plateau aujourd'hui à la radio ?
8: J'ai envie de me faire écouter. Je veux que les gens ils nous voient, enfin qu'ils m'écoutent plutôt, et qu'ils entendent ce que les jeunes ils ont à dire.
7: Alors, toi, tu es lycéenne en lycée professionnel sur la rive droite de Bordeaux. On a eu très peu de nouvelles concernant ces lycées, mis à part sur les réseaux sociaux. Est-ce que tu peux nous raconter comment ça a commencé les blocus là-bas ?
8: Moi, j'étais au lycée le matin, il y avait déjà plein de poubelles devant le lycée. Beaucoup de jeunes, vraiment, ce genre-là, on était vraiment beaucoup à se mobiliser pour ça. Et on criait un peu partout. Le lycée avait fermé. Et du coup, il y avait du feu de partout, il y avait les CRS. On a fait plusieurs lycées et on était partis voir le lycée de Hélifort pour faire sortir les jeunes qui étaient déjà à l'intérieur du lycée. On les a fait sortir et après, on s'est mobilisés un peu partout. Et il y avait les CRS qui nous ont gazés encore une fois. Et voilà.
7: Donc ça, c'était la semaine dernière, c'est ça ?
8: Oui, c'est ça.
7: Qu'est-ce qui a fait que votre lycée et du coup tous les lycées rive droite, de ce que tu dis, se sont mobilisés et ont rejoint le mouvement au départ ?
8: C'était pour leurs horaires, parce que au lycée, elles terminent le mercredi à 17h30 certains, et ils ont des cours en plus parce qu'ils sont, la plupart, ils sont pas en lycée professionnel, ils sont en lycée généraux, et donc ils ont une pression scolaire.
7: Comment est-ce que le mouvement il est devenu massif ? Comment vous avez choisi de manifester vos revendications ?
8: D'abord, pour qu'on se rejoigne tous, il y avait beaucoup de... on était vraiment sur les réseaux, sur Snap, il y avait beaucoup de groupes Snap. Et après ça, on s'est tous rejoints. Et on a commencé à parler... on criait dans les rues, du coup. On parlait ce qu'on n'aimait pas déjà dans le lycée. Et on était vraiment très énervés, donc on partait dans tous les lycées. Voilà.
7: Est-ce qu'il y a des gens qui étaient syndiqués autour de vous ou est-ce que c'était un mouvement autonome du coup ?
8: Il y avait beaucoup de meneurs dans le groupe, ceux qui avaient des microphones, ils parlaient et ils disaient ce qu'ils aimaient pas, ce qu'ils revendiquaient et où on devait y aller. Et Après, des fois, on était divisés à cause des CRS, mais sinon, on essayait vraiment de suivre le groupe et rester toujours en groupe.
7: Qu'est-ce qui s'est passé après sur la suite de la semaine, durant le week-end et sur lundi et mardi notamment?
8: Bah, le lycée, il était fermé, mais nous, on a continué quand même les blocus et même les manifestations, parce que bah, ça a pris une grosse ampleur et on a continué. Mais, le lycée s'est fermé, il a rouvert. Je crois que le proviseur, lui, ça le dérangeait pas trop, je trouvais. Mais on a continué quand même.
7: Donc il y a eu une sorte d'alliance entre tous les lycées de Rive-Droite, en fait.
8: Oui, totalement, même sur les réseaux sociaux.
7: Est-ce que c'était ta première mobilisation, du coup?
8: Oui, c'était ma première.
7: Et comment tu l'as ressenti? Comment ça s'est passé pour toi?
8: Bah, je sais que j'oublierai jamais ça, par contre, parce que c'était vraiment incroyable. Même si on a fini gazé, je pense que bah, plus tard, j'en rigolerai et j'en parlerai à tout le monde, parce que il faut vraiment pas prendre ça à la légère, parce que en fait, bah, on est l'avenir de demain. Et si on se mobilise pas aujourd'hui, bah, on le fera jamais. Faut le faire.
9: Il faut quand même que les auditeurs et auditrices qui nous écoutent sachent que tu as 16 ans.
8: Oui,
9: voilà.
8: 16 ans.
9: Donc c'est pas rien à 16 ans d'avoir déjà toute cette conscience de la force de votre mouvement, de pourquoi vous le faites. Et quand tu dis plus tard j'en rirai, je sais pas si t'en riras ou simplement tu pourras être fier de toi de dire ben voilà, j'avais 16 ans et j'avais conscience qu'il fallait que je me mobilise pour, même si on a pris des risques, pour m'offrir un avenir meilleur à moi et aux autres, quoi. 16 ans, c'est déjà jeune pour se mobiliser, avoir toute cette conscience. Vraiment bravo, quoi.
8: Oui. Moi, je pense pas qu'à 16 ans, je devrais d'abord penser à ça. Si j'y pense aujourd'hui, c'est à cause de l'État, c'est à cause de l'éducation nationale et des lycées. Parce que moi, à 16 ans, normalement, je suis censée réviser pour le bac, même pour Parcoursup, du coup, j'ai plein de choses à faire et je mets mon avenir en jeu pour ça. Et en vrai, je suis contente, je suis fière de moi.
7: Est-ce que autour de toi, dans ton entourage, il y avait des gens qui avaient déjà été en lutte, qui avaient déjà été à des manifs? Qui s'était mobilisée?
8: Non, jamais. Vraiment, c'était ma première fois avec mes amis, on l'a fait et on est quand même très fiers.
7: Donc hier, c'était ta première manifestation?
8: Oui.
7: Est-ce que tu peux nous raconter un peu qu'est-ce qui s'est passé?
8: Alors, d'abord, j'étais vers Mériadec. Il y avait une manifestation, je suis partie, j'ai rejoint une amie à moi. On a marché jusqu'au Grand Théâtre de Bordeaux. Et après, je suis partie rejoindre d'autres amis pour partir à une autre manifestation. Et là, on était vers la place de la Victoire. On a continué la manifestation, on a marché. En fait, on revendiquait nos droits, on criait. Voilà. Et après, il y a eu les CRS. En fait, au début, ils faisaient rien. Ils nous suivaient juste. Et après, ils ont commencé à nous attaquer quand on était vraiment genre, tous réunis avec les sauvages et tout.
7: Comment ça se passe avec les parents ou les tuteurs légaux? Comment ton entourage y réagit à ces mobilisations?
8: Je pense qu'il y a encore certains parents qui ne comprennent pas pourquoi on le fait. Et il y en a beaucoup qui ont préféré renvoyer leurs enfants chez eux parce que, par raison de sécurité. Mais aussi, je crois que certains comprennent pourquoi vraiment on le fait. Parce que, en fait, on ne se lèverait pas tous les matins. Alors que déjà, on n'aime pas aller au lycée. On ne se réveillerait pas tous les matins à être devant le lycée pour le casser et pour crier, et même pour manifester. Moi, je pensais vraiment que jamais j'allais manifester. Et quand je voyais les gens manifester, je me disais, mais pourquoi ils le font? Et aujourd'hui, je comprends finalement. En fait, c'est pour nos droits. Et je pense que même dans les manifestations, il n'y a pas que des jeunes. J'étais vraiment choquée. J'ai vu des personnes âgées qui étaient fières de nous. Et j'ai vu aussi des parents. J'ai vu des éducateurs. J'ai vu beaucoup de... Des surveillants aussi, j'en ai vu. Je les ai tous vus. C'est pas que les jeunes qui veulent me montrer qu'on a des droits, nous aussi. Et sinon, ma mère aussi, elle est très fière de moi. Et voilà, je crois que le lycée, après, il s'en fiche un peu. Mais sinon, voilà.
7: On va parler peut-être un peu plus du système de l'éducation nationale, qui est complètement dysfonctionnel en France et que depuis les 10 dernières années du mandat d'Emmanuel Macron, ce service public a été décimé, et ce d'autant plus dans les secteurs du lycée professionnel. Comment est-ce que tu as vécu tes dernières années en tant qu'étudiante?
8: On est un peu réputé, on a vraiment une mauvaise réputation, on est vraiment un peu un lycée de banlieue. Donc il y a souvent une classe sociale entre les grands lycées, comme les Mirail ou Gustave Eiffel, je pense, qui sont beaucoup plus privilégiés que nous, parce que notre lycée, apparemment, y a des Arabes, il y a des Noirs, donc on n'est pas un bon lycée, on est de la racaille pour eux. Donc on ne sera jamais privilégié. Et on est toujours délaissé, surtout les lycées professionnels, je trouve. Donc, voilà. Alors qu'en fait, on est des élèves comme les autres, juste on a pris un choix différent de vie pour les études.
7: Si on parle un peu d'avenir et des revendications contre le système de sélection Parcoursup. Comment ça se passe en lycée professionnel, la sélection ?
8: Bah, pour Parcoursup, il faut avoir des bonnes notes. Et il faut, je crois que les absences, maintenant, elles ne comptent plus. Mais les appréciations des profs, elles comptent vraiment. Mais après, je pense que c'est vraiment sélectif, Parcoursup. Vraiment, faut avoir un bon entourage, des personnes qui seront là. Pour, franchement, je pense que Parcoursup, c'est vraiment une application à plus avoir. Parce que ça ne nous aide pas du tout. Ça nous fait plus que stresser qu'autre chose. Aujourd'hui, il y a beaucoup de jeunes qui peuvent réussir même sans Parcoursup. Et Parcoursup, aujourd'hui, ça devrait être supprimé. Ça ne sert vraiment à rien, ça nous fait juste stresser, ça ne nous fait pas avancer. Le lycée qu'on veut, on ne peut pas l'avoir, alors qu'on a des bonnes notes. On veut réussir, on veut apprendre, et on n'arrive pas à cause de ça.
9: C'est une sorte de mise en concurrence entre les lycéens, quand même, ce Parcoursup.
8: Totalement.
9: C'est une sorte dès là, on vous apprend la concurrence, être le meilleur, quelque part un peu écraser les autres pour pouvoir avoir éventuellement, je dis, la place qu'on veut après son bac, quoi.
8: Moi, je sais qu'à mon lycée, ben, on tout le temps, depuis le début de l'année, alors que l'année, ça fait un mois, là, on nous a déjà parlé de Parcoursup, on nous a dit, depuis la première, je crois qu'on nous parle encore de Parcoursup, on nous dit, ouais, de faire attention à tout ça. Et en fait, si on veut être les premiers à avoir notre place, faut être carré dans tout, alors que c'est impossible pour un élève. Et on se met la pression pour rien.
7: Et notamment si t'as pas un entourage qui te conseille et qui t'aide là-dedans, en fait, c'est pratiquement mission impossible, quoi.
8: Oui, parce que les profs, même s'ils vont nous aider qu'en heure de cours, par exemple, ils vont pas rester avec nous pour nous aider. Et quand t'es dans une famille qui connaît même pas les réseaux sociaux ou Parcoursup, ça sert à rien. Tu seras jamais bien entouré pour faire ça et t'auras pas ta place où tu veux.
9: En plus, je me permets, c'est assez dématérialisé en plus. Hein, y a beaucoup de choses qui se passent sur Internet, etc. Oui. Pour les inscriptions. C'est vraiment le bordel, le serveur qui tombait régulièrement en panne, en tout cas au début, je ne sais pas où ils en sont maintenant. Donc tous les parents ne savent pas aussi manipuler ce genre d'outils qui soi-disant sont facilitants et qui deviennent pour certaines personnes un vrai handicap. Quoi.
8: Oui,
7: il y a une vraie fracture numérique.
9: Bien oui, on le sait.
8: Il y a certains élèves qui ont été acceptés sur Parcoursup qu'en fin août. Donc ça total, sert quoi. Vraiment à rien. Ouais. Je sais qu'il y en a qui devaient être, par exemple, ils étaient à Bordeaux et leur lycée, ils devaient être à Biarritz. Et ils ont appris qu'en août. Et alors, pour trouver un appart, t'as été accepté dans ton lycée, mais tu sais pas comment tu vas faire maintenant.
9: Et puis Biarritz, c'est, au niveau des prix, c'est pareil. Hein, trouver un appart, à quel prix et comment, etc. Non, mais...
7: On voulait aussi parler du système d'alternance, des stages qu'on vous demande, ne serait-ce que pour avoir le bac. Comment ça se passe, l'histoire des alternances
8: pour
7: des stages ?
8: Pour l'alternance, moi je sais que j'ai une amie qui voulait faire une alternance. Elle n'a toujours pas été acceptée, elle n'en a toujours pas trouvé aujourd'hui. Pourtant, elle a cherché tout l'été. Donc, je ne vais pas dire que c'est la faute des entreprises, mais ils cherchent tout le temps des personnes qui sont déjà expérimentées ou ils n'ont pas le temps pour avoir quelqu'un qui veut faire une alternance. Donc c'est un peu difficile, ils nous mettent la pression pour avoir une alternance, mais... Même si on cherche, ben on n'y arrive pas et après on va mettre la faute sur nous. C'est comme les stages. Franchement, je ne sais pas combien de numéros j'ai appelé pour trouver un stage cette semaine et même la semaine dernière et je n'avais toujours pas trouvé. Et en fait, je pense que pour trouver une alternance ou même pour trouver un stage, il faut se faire pistonner. Moi, je sais qu'un jour, j'ai voulu faire un stage dans un aéroport, on m'a refusé. Mais mon amie, on l'a accepté parce que elle avait déjà de la famille là-bas, elle avait... En fait, t'es tout le temps pistonné. Donc voilà, il faut vraiment chercher.
7: Est-ce qu'il y a d'autres revendications dont tu voulais parler aussi ?
8: Au niveau des études, je pense que j'ai tout dit, à part les horaires et les lycées qui sont en casse, qui sont en ruine. Il y a des élèves qui voudraient travailler tous les jours, mais ils ne peuvent pas, par exemple à cause de la fuite d'eau et de la climatisation qu'il n'y a pas. Quand ils viennent en hiver, il fait... vraiment très froid. En été, il fait chaud. On n'a pas les bonnes conditions pour travailler. Et je pense que même eux, le gouvernement, ne voudrait pas travailler dans ce genre de conditions. Donc pourquoi ils nous font travailler comme ça ?
9: Est-ce que je peux dire juste quelque chose ? C'est que quand on parle des revendications lycéennes, on ne peut pas se passer de parler aussi un peu des revendications étudiantes, parce que souvent, elles sont extrêmement liées. C'est-à-dire que quand tu as le bac, comme tu disais tout à l'heure, mais derrière, il peut y avoir très rapidement un problème de logement. on voit qu'il y a énormément d'étudiants qui ont du mal à se nourrir ou qui sont obligés de travailler en plus de leurs études pour pouvoir payer notamment leur logement, la nourriture, etc. Donc il suffit pas d'être... on peut pas dissocier les deux parce que c'est en continu. Une fois que tu as ton bac, la galère, elle continue. C'est dur d'avoir le bac et quand tu l'as, c'est la galère qui continue à plein d'endroits et c'est toujours essentiellement des problèmes de financement.
8: Oui, moi je sais que si aujourd'hui je termine le lycée et que j'ai mon bac, je voudrais être acceptée sur Parcoursup. Et si je suis acceptée, je sais que je vais devoir travailler, même cet l'été qui va arriver. Parce que ma famille, par exemple, ils ont pas les mêmes... On n'a pas des revenus financiers énormes pour pouvoir me payer, par exemple, le lycée où je veux y aller, ou même l'appartement que je vais prendre. Donc,
9: Et puis la bouffe, après.
8: Ouais, la bouffe.
7: Et il y a eu aussi le gouvernement qui a voulu enlever les APL récemment, sachant qu'on sait qu'il fait aussi... Il y a eu aussi un chantage vis-à-vis du budget 2027 où les ministres ont menacé de couper les repas à 1 euro du Crous.
8: Oui.
7: Donc on peut parler de ça aussi. Aujourd'hui, on sait que Sciences Po est en blocus à Paris pour soutenir vos mobilisations lycéennes. Donc moi, je t'ai rencontré, Sabrina, devant le rectorat. Il y avait eu un rassemblement ce vendredi 2 octobre pour aller se mobiliser en centre-ville. Et j'ai remarqué qu'il y avait peu de personnes des quartiers de rive droite à être présents.
8: Oui.
7: Pourquoi toi, tu as décidé de venir et pourquoi tu penses qu'il y a eu peu de gens de la rive droite ?
8: Moi, j'ai décidé de venir pour revendiquer mes droits parce que, en fait, quand je vois les gens sur les réseaux, je me devais de venir. Je préfère pas rester assise comme ça à les regarder. Je me dis que moi aussi, je dois agir, moi aussi, je dois les soutenir. Et c'est pour ça que j'étais venue. Et après, pour les gens qui sont pas là, de rive droite, je sais pas pourquoi ils sont pas venus, mais je sais que derrière leurs écrans, ils nous soutiennent quand même, je sais. J'en suis sûre, en tout cas.
7: Est-ce qu'il y avait des gens de la rive droite dans la manifestation d'hier ? Est-ce que vous êtes partis ensemble ? Comment ça s'est passé ?
8: Oui, il y avait des gens de la rive droite. J'avais des amis à moi. J'ai vu beaucoup de gens, quand même, que je connaissais, même de vue. Donc, je pense que même s'ils ne le disent pas ou même s'ils ne veulent pas se montrer, on est quand même présents.
7: Qu'est-ce que tu as pu observer comme différence entre les mobilisations, du coup, vers chez vous et celles du centre-ville ?
8: J'en ai vu aucune pour le moment. Pour manifester, en rive droite, j'ai vu que des blocus. Il y a aucune manifestation là-bas. On n'est pas en groupe, à part pour les blocus. Mais sinon, en rive gauche, du coup, il y a plein de manifestations. À la rive droite, il n'y a que des blocus.
7: Toi, Myriam, comme avec le club, vous avez suivi les mobilisations, qu'est-ce que tu as pu voir à ce niveau-là ?
9: Alors moi, j'étais pas du tout sur la rive droite. C'est Vanessa qui a pas pu venir, malheureusement, qui représentait le club, puisqu'elle habite à Lormont. Pour elle, c'était plus simple. Elle est allée pas mal. Si tu as le tract du club, je pense que c'est elle qui te l'a donné. Donc elle a fait quand même, elle nous rapportait quand même que c'était des blocus quand même tendus, quoi. C'était pas juste on se met devant le lycée, on nous laisse faire. Il y a eu quand même des tensions avec la police.
8: Oui.
9: Voilà. Après, le fait que vous manifestiez pas, comme tu l'expliques, comme les manifestations ont lieu en centre-ville, ça enlève d'autres formes de répression, qui le fait d'être coursé dans les rues, gazé abondamment, plaqué au sol, arrêté dans n'importe quelle rue de Bordeaux, comme tu l'as pu le voir hier, si ça participait un peu à la sauvage, tu as vu que c'était quand même très très tendu avec la police, il y en avait énormément, il y avait la police, les CRS, les gendarmes, il y avait beaucoup beaucoup de monde qui était mobilisé du côté des forces de l'ordre hier, mais je pense que si vous partiez en manifestation et que vous commenciez à revendiquer plus fort et un peu plus largement dans les rues de Lormont, vous risqueriez vous aussi d'être réprimé par la police, donc je pense que la volonté de la police c'est que la jeunesse se calme et dès qu'il y a ce qu'ils estiment être des débordements, c'est-à-dire rien, de se mettre devant le lycée pour dire qu'on en a marre, c'est déjà trop pour eux, quoi. Et la violence qui s'abat sur les lycéens, elle est insupportable.
8: Ils veulent que la jeunesse se taise et qu'ils écoutent, qu'on soit sur nos chaises, en classe, et qu'on ne dise rien.
9: Et puis surtout, je pense que c'est quelque chose aussi que... Tu sais, on parle beaucoup de cette génération Z, là, qui n'aime pas le travail, qui est un peu... Voilà, donc du coup, de voir que cette génération, qui est à la fois curieuse pour les gens de notre génération, parce qu'on voit bien qu'il y a un truc qui se passe quand même, mais qu'à la fois on dénigre un peu en disant qu'en fait, ils sont un peu légers, ils n'ont pas envie de ci, ils n'ont pas envie de ça, ils peuvent être concentrés plus de 2 minutes, etc., etc. De voir que cette génération-là, qu'on dénigre un peu, est en train finalement de nous montrer exemple de, finalement, d'une vitalité et de d'argumentaire tout à fait construit, etc., etc., ça cloue le bec à pas mal de gens et c'est bien aussi.
8: Je pense que la Gen Z, elle voit nos parents travailler, elle voit la vie, Elle voit les médias, elle voit tout ce qui se passe et on n'a pas envie de finir comme ça. On veut revendiquer nos droits. On ne veut pas rester assis comme ça sur une chaise à les écouter, à subir tout ce qu'ils font. Moi, quand je vois ma mère travailler ou même quand je vois ses parents qui se démènent pour ramener de l'argent chez eux, on ne veut pas finir comme ça. Et oui, on aime travailler, mais dans de bonnes conditions.
9: Bien sûr.
8: Parce qu'on ne peut pas travailler comme ça. Et je pense que même le gouvernement ne travaillerait pas comme ça. Donc, pourquoi ils nous font subir ça à nous? Si on ne veut pas, ben on va continuer, on ne va pas se taire. Voilà.
9: Et tu parlais de l'emploi du temps. Tu vois, il y a pas mal de gamins avec qui j'ai discuté qui justement disaient, voilà, nous, on commence les cours à 8 heures. On travaille jusqu'à 17-18 heures. On a des devoirs, voire le lendemain des contrôles. À quel moment on peut faire du sport? À quel moment on peut même rien faire? Enfin, tu vois, je veux dire, rien faire. Juste glander, même s'ennuyer, tu vois, je veux dire. Il y a donc une permanence du temps de travail qui est impossible. Enfin, moi, je faisais ça quand j'étais au lycée. Donc, je commençais des fois des journées à 8 heures, je finissais à 18 heures, sans pause, tu vois. Bien évidemment que, avec le recul, je me dis, mais on n'aurait jamais dû accepter ça.
7: Mais c'est fou parce que moi, je pense qu'on est beaucoup des générations suivantes à s'être posé la question devant vos mobilisations. Mais comment on a fait pour faire les 8h, 18h pendant des années comme ça, sans rien dire?
9: Bien oui.
7: Et ça, je pense que vous avez réveillé beaucoup de choses,
9: chez
7: les générations suivantes.
9: Comme pour le travail, quand on dit ouais, c'est des fainéants. Non, moi, tous les jeunes que je rencontre, ils veulent bien travailler, mais ils veulent pas travailler pour n'importe quoi. D'abord, il y a une forme d'éthique aussi qui commence à dire, mais moi, ce genre de boulot, ça m'intéresse pas. Oui. Et en plus, travailler tant d'heures, pourquoi? Un salaire de misère, ben c'est bien. Mes parents l'ont fait, en fait. Mes grands-parents l'ont fait, en fait. Donc nous, on est la première génération à en remettre en question, sincèrement et philosophiquement parlant, le travail. Voilà. Le travail, c'est pas... On ne vient pas sur Terre pour naître, travailler et mourir.
7: C'est pas ça.
9: Il y a d'autres choses à faire aussi dans la vie, quoi. Et ça, c'est vraiment un bouleversement profond de changement de société que vous mettez sur la table. Et ça coince, y compris parmi les gens qui vous soutiennent et qui disent « Ouais, mais quand même, bon, mais quand même, nous, on l'a fait. » Ben ouais, mais alors...
7: Et je pense que déjà ça fait peur au gouvernement, ça on peut pas le nier. Le mouvement il a commencé dans des banlieues comme Créteil, comme la Seine-Saint-Denis, et il s'est propagé à travers toute la France avec une répression policière extrêmement violente. On voit dans les médias comment ils cherchent à discréditer la colère, votre colère, et comment on parle des lycéens comme des casseurs. Mmh. On parle même de violence urbaine. Je ne sais pas si on se rend compte.
8: Des racailles.
7: Est-ce qu'on ne peut pas parler d'un backlash raciste dans les grands médias qui cherchent à vous délégitimer, vous et vos revendications, et la colère que vous portez?
8: Si, totalement. Déjà, ils mettent les Arabes et les Noirs en premier plan, les casseurs. Il n'y a aucune vidéo sur nos revendications, j'en vois presque aucune. Je ne vois que de la casse sur leurs médias, par exemple BFM TV. Il n'y a que ça. Moi, je ne comprends pas. Nous, si on est là, c'est pour... revendiquer nos droits, et je pense qu'il y a plein de jeunes qui l'ont dit haut et fort, même sur nos pancartes, on l'écrit partout, on le dit partout, pourtant eux ça leur intéresse pas, parce que je sais que voilà, y a les poubelles qui sont détruites, et ça c'est de l'argent, mais ce qu'on demande, non, ça c'est pas important, voilà. Et je pense que moi la casse, je pense que s'il y en aurait pas eu, ça les aurait pas forcément autant dérangés que ça, mais si il faut casser pour se faire écouter, je suis désolée mais on va devoir casser. Voilà.
7: Et on va parler sans plus attendre des répressions policières. On va venir à ce sujet. Là où tu as pu te mobiliser, comment ça s'est passé le rapport de force avec la police?
8: Déjà, la police balançait leurs bombes lacrymo un peu partout, sans penser aux passants qui étaient là, parce que j'ai vu des personnes âgées qui étaient vraiment très faibles à cause de ça. Il y a des enfants qui ont dû être évacués à cause de ça aussi. À l'arrêt de tram, j'étais posée, j'attendais mon tram pour partir parce que j'étais un peu fatiguée. Et là, je vois une bombe lacrymo, alors qu'il y a des personnes juste à côté de moi, on a dû les évacuer. Et ça, c'était pas des policiers ni des CRS qui les évacuaient, c'était nous, les jeunes. Et ça, ils le montrent pas. Voilà. Donc, à part nous balancer tout ce qu'ils ont, des armes, alors que nous, on n'a même pas des armes. La seule arme qu'on peut utiliser, c'est notre voix. Je suis désolée, mais s'ils se battent face à nous comme ça, c'est vraiment honteux.
7: D'une manière générale, en plus, on entend souvent parler des lycées des centres-villes dans les médias. Est-ce que tu as vu des gens à la télé qui te représentaient comme tu aurais envie d'être représenté?
8: Non. Pas des gens de rive droite, en tout cas.
7: Non, pas de rive droite, mais je veux dire en général...
8: Ah oui, j'ai vu plein de vidéos, par contre, de jeunes qui nous représentaient beaucoup. Et ça, j'ai vraiment aimé, parce que... en fait, il faut se faire écouter. Et là, si on se fait quand même écouter, même par un... Je suis vraiment très heureuse. De voir des jeunes de mon âge qui sont là à parler de ça et qui sont écoutés. Voilà.
7: Je me demandais en faisant l'interview, comment les réseaux sociaux ils vous ont aidé dans ce rapport de force face aux médias ?
8: Bah, sur TikTok, on voit beaucoup de vidéos relayées. Bah, du coup, il y a plein de TikTokers et de médias comme Brut ou même Hugo Desgrippes qui montrent les vidéos et qui parlent en fait, de tout ça. Et on voit les jeunes commenter sur l'espace commentaire. On s'envoie les vidéos et on en parle. Voilà.
7: On va faire une petite pause musicale avec J'ai rien prévu pour demain de Trio. On est dans le plat de résistance sur la clé des ondes. On revient tout de suite.

0: Vous êtes toujours dans le plat de résistance sur la clé des ondes. C'était J'ai rien prévu pour demain de Trio. Et on est toujours en présence de Sabrina et de Myriam du Clap 33 pour parler des mobilisations lycéennes. Sur les réseaux, on voit une pluie de vidéos qui filment des violences policières et qui devient un vrai contrepoids aux images dominantes dans les médias. Alors je me tourne vers toi, Myriam. Comment est-ce que tu analyses l'usage des réseaux dans ces mobilisations ?
1: Ben, un peu comme les Gilets jaunes, encore une fois, je fais beaucoup de comparaisons entre votre mouvement et le nôtre, parce que malgré tout le mal qu'on peut dire de ces réseaux sociaux, pendant le mouvement des Gilets jaunes, il n'y aurait pas eu Facebook, on aurait eu beaucoup plus de mal à s'organiser même, et surtout à faire connaître ces violences policières. La diffusion de nos propres images ont permis aussi de montrer aux gens ce qu'était réellement la violence policière, et non pas simplement de se contenter de la télévision pour montrer des images bien choisies où on voit quelqu'un qui n'est pas forcément un lycéen ou à l'époque un gilet jaune en train de casser quelque chose. Et comme tu disais tout à l'heure, casser, c'est aussi à un moment donné parce qu'on n'a pas d'autre choix pour se faire entendre. Donc les violences policières, elles sont aujourd'hui inhérentes à tout mouvement social. Il y a beaucoup de gens qui sont étonnés de dire « Oh là là, ils tamponnent des jeunes, c'est la première fois qu'on voit autant de violences policières ». C'est encore une fois un manque de mémoire absolue. En 2010, lors du CPE, il y avait déjà eu des violences policières sur des lycéens qui se sont abattus. Je pense notamment à Geoffrey, qui est un gamin qui, en 2010, avait perdu déjà, avait reçu un LBD en plein visage et qui a perdu énormément de capacité, qui a mis plus de 10 ans à se remettre d'un coup de LBD en plein visage. Donc les violences policières envers les jeunes, elles ne datent pas malheureusement d'aujourd'hui. Les jeunes qui vivent dans les quartiers populaires savent très bien ce que c'est que les violences policières quasiment au quotidien. Hein, on rappelle encore avec le CLAP que c'est 50 morts par an et que parmi ces 50 morts, 99,999% sont des jeunes issus des quartiers populaires, racisés bien évidemment, noirs ou maghrébins quoi. Donc c'est pas que nous on n'est pas surpris de ce qui se passe, donc heureusement on est prêt, mais on n'est pas du tout étonné de ces violences. Et donc les réseaux sociaux, ça permet une certaine vérité d'affleurer quand même au niveau du grand public.
0: Toi Sabrina, ces images, elles ont eu quel effet sur toi ? Qu'est-ce que tu penses qu'elles ont apporté à la mobilisation ?
2: Bah déjà, ça m'a dégoûtée de la police. Franchement, j'aimais pas la police tant que ça, mais là, ça m'a encore plus dégoûtée. Et comment je vois qu'ils traitent les jeunes qui pourraient être leurs enfants, ça me dégoûte encore plus parce que moi, je sais pas si... En fait, tous les jeunes qui ont été frappés, ils n'ont pas été frappés pour rien. Ils ne sont pas des bandits, ils ne sont pas des racailles, ils sont juste des... Ça peut être leurs enfants qui veulent juste revendiquer leurs droits et ça ne se fait pas de les frapper autant. J'ai vu une main arrachée. C'est horrible à voir. Un œil. Il y a un enfant qui a plus son œil au jour d'aujourd'hui et ça me dégoûte.
0: Oui, on rappelle que du coup, il y a eu Eden qui a été mutilé par un tir de grenade à bout portant. Donc double fracture de la mâchoire, qui a perdu ses dents et qui aujourd'hui, la famille porte plainte pour tentative d'homicide volontaire. Il y a eu aussi Maël éborgné donc à Tours par une balle en caoutchouc. Mais il y a eu énormément d'autres choses. Il y a eu une tentative de noyade d'un mineur par un policier à Belfort et donc à Lens, un jeune de 15 ans dont la main a été arrachée par une grenade. Mais aujourd'hui, on ne sait pas encore tout ce qui s'est passé parce que toutes les images ne sont pas encore sorties, bien sûr. Myriam, toi tu parles des violences policières, on va rappeler aussi les chiffres des journées qu'il y a eu. Pour la journée du 1er octobre, il y a eu 1900 arrestations en une journée. Pour celle du 2 octobre, 1747 arrestations. Et on est à plus de 6000 arrestations depuis le début des mobilisations. On rappelle que pour les Gilets jaunes, on était à plus de 6000 pour un an de mobilisation.
1: Les Gilets jaunes, en vrai, c'est on ne peut pas compter exactement le nombre de blessés, le nombre de gens qui sont partis en garde à vue. Il y a plus de 500 gilets jaunes qui sont passés par la casse-prison, quand même, il faut aussi le rappeler. Et puis, il faut comprendre aussi que les mutilés, on en a une centaine de mutilés dans le mouvement des gilets jaunes. Effectivement, c'est des choses qui sont irréparables. C'est-à-dire que même une personne qui s'en remet, il n'empêche que sa main ne va pas repousser. Et puis, il faut aussi comprendre que ces violences policières, même quand on n'en est pas directement victime, le fait de voir quelqu'un se faire tabasser, le fait de voir quelqu'un perdre une main, exploser par une grenade, ça crée des traumatismes psychologiques pour longtemps. Et ça crée de la haine de la police pour très, très, très longtemps. Donc c'est tout le mouvement qui est impacté quand il y a des violences comme ça. Même la personne qui n'est pas blessée, elle peut rentrer chez elle suffisamment traumatisée pour ne pas avoir envie de revenir en manifestation.
0: Vous, le CLAP, vous êtes mobilisé depuis le début sur ces questions, même depuis des années. Ça fait combien de temps?
1: Le CLAP, ça fait 17 ans maintenant.
0: 17 ans, bravo à vous.
1: Et non, pas bravo, parce que l'objectif qu'on poursuit de disparaître, malheureusement, on n'est pas... Enfin, tant mieux qu'on existe, voilà, c'est ça, c'est tant mieux qu'on existe, parce que moi je suis en relation avec pas mal de lycées, et pas seulement les lycées de Bordeaux, et je vois qu'il y a beaucoup de villes où il n'y a même pas de legal team.
0: C'est
1: donc il y a au moins
0: dire.
1: La chance à Bordeaux d'avoir ça en place, et qui tourne bien, qui sait faire, etc. Mais on aide aussi par des conseils, beaucoup de lycées qui viennent vers le CLAP, en nous demandant de l'aide, des conseils juridiques, parce que dans leur ville, ben, il n'y en a pas.
0: Mais justement, est-ce que tu peux nous raconter comment s'est passée la répression sur Bordeaux ces derniers jours?
1: Alors, la répression sur Bordeaux, là où on a beaucoup de mal, nous, le CLAP, d'être efficace, c'est que là, on commence à... Il faut à chaque mobilisation, quelque part, il faut refaire le travail de « est-ce que vous connaissez le CLAP ?» Donc on passe le temps déjà en manifestation, devant les lycées, à distribuer des prospectus sur des conseils en garde à vue dans lesquels on met nos coordonnées pour que les gens puissent nous contacter. Ce qu'on aimerait bien aussi, c'est que les syndicats, les profs, les parents, nous fassent remonter les informations. Quand on nous dit, oui, il y a eu des arrestations, mais qu'il faut qu'on court à droite, à gauche, pour savoir à quelle heure, où exactement, on ne peut pas être efficace s'il n'y a pas une conscientisation globale des parents, des élèves, des enseignants, qu'à Bordeaux, il y a un endroit où les enfants peuvent être accompagnés. Je dis les enfants parce que, tu vois, 16 ans, on le prend pas mal, il n'y a pas de jeunisme ou d'agisme dans mon propos. Mais l'antirépression, elle concerne tout le monde. Et si on arrive à créer une chaîne autour de notre collectif de solidarité ponctuelle, on ne demande pas aux gens d'adhérer au CLAP, hein, voilà, mais de comprendre qu'ici, il y a un endroit où on est efficace, on a des avocats, on sait faire, on sait accompagner les personnes sur leur parcours judiciaire et aussi un accompagnement psychologique, encore une fois, parce qu'il n'y a pas que le volet juridique, ben, plus on aura d'informations, plus c'est facile pour nous d'aider les gens. Quand on passe la journée, on nous dit oui, il y a une arrestation, mais qu'on n'a pas d'image, on ne sait pas qui exactement, donc on essaye aussi on a fait une formation garde à vue la semaine dernière, on en fera d'autres, bien évidemment, tant qu'il y aura besoin, que les gens comprennent aussi que quand on est témoin d'une violence policière, la filmer en direct et la mettre sur les réseaux, bon, mais pourquoi pas, mais souvent on oublie que derrière, à l'arrière-plan, il peut y avoir un camarade en train effectivement de cramer une poubelle ou d'insulter un policier ou quoi que ce soit. Donc avant de diffuser en direct vos vidéos, regardez bien ce que vous diffusez. Et puis nous, par exemple, on prend beaucoup de vidéos, on diffuse rien. Voilà. On ne diffuse rien parce qu'on garde éventuellement pour les procès. Il y a déjà énormément de vidéos qui circulent. Ça, des fois, c'est aussi... ça crée un climat anxiogène, hein. Pendant les Gilets jaunes, le samedi, on rentrait, on se jetait sur Facebook pour voir les vidéos de la violence policière et on se gavait pendant des heures de ça, de ça, de ça, de ça. Et au final, ben, y en a, rien que de voir les images, ça les calmait et ils ne venaient plus. Et puis, ou alors on revenait le samedi d'après avec encore plus de colère et plus de rage et que finalement, les revendications qu'on avait au départ qui étaient contre la vie chère et puis très vite à Bordeaux, la démocratie, le RIC, la justice sociale, la justice démocratique... parfois pouvait passer au second plan, y compris dans les médias, parce qu'on était tellement outré des violences policières que l'État arrivait par ces violences à nous détourner quelque part de nos revendications premières. Et on entend beaucoup aujourd'hui, quand on va dans les manifs, le ACAB, ACAB, Antifa, etc. Bien sûr, mais ce n'est pas pour ça que les gens sont sortis dans la rue. Les lycéens ne sont pas sortis dans la rue en disant « ouais, il y a des violences policières, on va aller dans la rue ». Sinon, ils seraient aux côtés de CLAP depuis 17 ans, ce qui n'est malheureusement pas le cas. Donc, les violences policières aussi, ça permet de capter une colère et de la mettre à un endroit qui n'est pas l'endroit où on voulait la mettre au départ.
0: On a assisté à une militarisation, j'ai envie de dire, du dispositif de répression de l'État. On a vu des clés d'étranglement, des tirs de grenades lacrymo à bout portant, la présence de LBD, de grenades de désencerclement. On a vu aussi des fusils d'assaut. Un policier qui a dégainé un pistolet qui a visé des lycéens en sortant d'une voiture parce qu'il était coincé dans les bouchons. On a vu des voitures foncer sur des groupes de jeunes. Voilà, on se rend compte qu'il y a quelque chose qui se passe, qui prend beaucoup d'ampleur sur le dispositif policier.
1: Si je puis me permettre de t'interrompre, c'est que, encore une fois, il faut savoir garder mémoire, c'est-à-dire que ces outils de répression, ils les ont pas fabriqués à la dernière minute en se disant on va les mettre contre les lycéens, voilà. Pendant les Gilets jaunes, il y avait des blindés dans le centre-ville de Bordeaux, rappelez-vous, devant la mairie pour protéger cette institution qui n'a pas empêché la porte de cramer à un moment donné, mais ils avaient mis des blindés. Tout l'enjeu des Gilets jaunes, c'était comment on fait pour rester en centre-ville pour manifester. Pendant le mouvement Bloquons Tout, qui est un mouvement qui a fait pchit assez rapidement, c'est vrai. Mais il n'empêche qu'il y a eu aussi des violences policières. Je rappelle que nos camarades kanaks qui sont en lutte pour leur indépendance sont régulièrement... là, ils les tuent. Il y a eu 15 kanaks qui sont morts en 2024. Donc, le matériel utilisé contre les lycéens, ce qui est atroce, c'est que c'est une jeunesse qu'on martyrise et qu'on mutile et qu'on frappe. Mais ce même matériel est utilisé pour tout mouvement social qui aura tendance à... déborder, c'est même pas ça, juste à prendre de l'ampleur, tout simplement de l'ampleur. Et quand on dit à des lycéens, quand on dit à des gens qui militent parce qu'il n'y a pas de moyens dans les écoles, dans les hôpitaux, qu'il n'y a pas d'argent, et qu'on voit les millions, je parle de millions, qui sont dépensés dans l'armement de la police, ben on se dit qu'il y a des budgets qui ne sont pas bien équilibrés concrètement. Parce qu'encore une fois, si cet argent-là était investi dans les lycéens ne seraient pas dans la rue et tout le monde serait content. Aujourd'hui, on offre la possibilité à des policiers, et en plus, on a eu des manifestations contre le permis de tuer en septembre, on offre aujourd'hui la possibilité à des policiers, en toute impunité, de fracasser une jeunesse qui a des revendications sociales fortes. Et encore, je le dis, qui n'est pas descendu dans la rue pour dire « il y en a marre de la police ». Et aujourd'hui, c'est devenu presque leur première revendication. Parce que même des lycéens qui auraient pu être sensibles aux violences policières, notamment dans les quartiers populaires, il n'empêche que c'est pas parce qu'ils sont sensibles à ça qu'ils l'ont vécu. Et hier, on avait des gamins qui, tout le long de la manifestation sauvage, étaient en pleurs. En pleurs de rage, de ne pas comprendre pourquoi on leur opposait cette violence.
2: Ils utilisent des armes de guerre sur des enfants, sur des lycéens, et moi je trouve ça vraiment honteux, parce que ben en fait on est là, on manifeste, en fait on fait rien, surtout sur les manifestations qu'il y a dans les centres-villes, c'est on casse rien, juste on se regroupe et on manifeste, et ça je comprends pas du tout. Et encore, il y a plein de vidéos qui montrent ben leur haine face aux étudiants, mais je sais très bien que ben même si on n'est pas filmé, il y aura toujours des policiers qui vont se battre sur nous. Même si c'est pas filmé et que ça monte pas aux médias, il y a plein de policiers qui nous frappent derrière tout ça.
0: Laurent Nunez, donc ministre de l'Intérieur, a soutenu cette répression policière en affirmant qu'il n'y aura pas de retenue des interventions. Lundi, c'était sur TF1, et hier, au micro de France Inter, il a rajouté que dans la quasi-totalité des cas, l'intervention est proportionnée. Alors, on pourrait parler de toutes les réponses qu'il y a eues. Qu'est-ce qu'il faut comprendre, Myriam, de cette répression contre les mouvements sociaux ?
1: Encore une fois, gardons mémoire, Nunez, avant d'être ministre de l'Intérieur, il a été préfet de Paris. Sur des manifestations, il a appris l'allemand, qui a été un préfet passé par Bordeaux par les Gilets jaunes, qui était un préfet éborgneur, mutilateur, etc. Nunez, il a pris le relais en tant que préfet de Paris, et il a toujours eu une politique ultra répressive des mouvements sociaux. Parce que ce que tu dis, effectivement, c'est très choquant quand on tamponne des gamins. Moi, je suis choqué quand on tamponne une personne adulte, quand on tamponne une vieille, quand on tamponne un jeune dans les quartiers, quelle que soit la personne tamponnée, je trouve ça grave. Alors bien évidemment, une jeunesse, c'est quelque part oblitérer encore plus son avenir, mais encore une fois, les Gilets jaunes, c'était des gens, c'était même pas des militants, c'était des gens. La première manif à Bordeaux, ils venaient avec leurs gamins, ils chantaient la police avec nous. Moi, j'étais là en train de me dire, oh là là, ils vont avoir des mauvaises surprises. Et même moi, en me doutant qu'il y aurait des mauvaises surprises, je ne pouvais pas imaginer, bien évidemment, que ça irait aussi loin. Donc aujourd'hui, encore une fois, il faut savoir que l'État est un État autoritaire. Et en dehors des violences policières qu'il exerce sur les uns ou sur les autres, nous avons un gouvernement qui, depuis plus de 2 ans aujourd'hui, n'a pas été élu, a volé les élections aux Français. Et on a donc un gouvernement non élu qui se permet de faire à l'Assemblée nationale à peu près ce qu'il veut, qui se permet de tamponner nos gamins comme il veut, ou de réprimer les syndicalistes. Une pensée pour Richie Thibault qui est aujourd'hui en prison, un jeune qui est en prison parce qu'il ne veut pas fermer sa bouche. Voilà.
0: Démo, ouais.
1: Donc aujourd'hui, il y a encore des gens qui disent « Oh, la démocratie va pas bien ». C'est pas la démocratie, ça. Quand on a un gouvernement non élu qui fait des lois et quand on les veut pas, qui tabasse les gens, moi j'appelle ça la dictature. Voilà, et tant pis si ça choque les gens. Ce serait dans n'importe quel autre pays, les Africains feraient ça.

0: pour les capitalistes, qui fait que tout va à volo dans dans les pays occidentaux, c'est-à-dire qu'il y a une dégradation du niveau de vie. C'est évident qu'ils veulent ramener le niveau de vie de la population, qui était un peu meilleur qu'ailleurs, grâce aux luttes, bien sûr, mais aussi grâce au fait que pendant des décennies, il y a eu l'exploitation des colonies et puis ensuite des pays du tiers-monde. Bon, et ils veulent surexploiter, comme ils le font avec la nature. On en parlait tout à l'heure, mais vouloir faire des routes dans l'Arctique parce que c'est dégelé, vouloir Total qui a des permis d'exploiter encore des énergies fossiles. Bon, tout ça, évidemment, c'est criminel. Mais
1: Ici aussi, la LGV, on traverse, on creuse.
0: Tout à fait.
1: Toujours le même système. Hein. Mm-hmm. Production, destruction. Voilà.
0: Oui.
1: Daniel, les méthodes de la police, parce que là, c'est une méthode. Il y aurait peut-être des méthodes à changer. Claude dit ce sont les capitalistes qui veulent plier, qui veulent faire plier la classe ouvrière. Entre guillemets, on sait ce que c'est, hein, plier,
2: oui.
1: C'est-à-dire mettre à genoux derrière cette conception. C'est une conception extrémiste, esclavagiste de la société pour pouvoir la pressurer et en produire toutes les richesses pour récupérer à eux. Mais il y a aussi méthode et méthodes. Est-ce que c'est acceptable dans une république qui a des fondamentaux de liberté, d'égalité et de fraternité, qui a un fondamental de république démocratique et sociale? Il y a quand même quelque chose qui va pas. Et on a une police nationale qu'il faut le dire, ne respecte absolument pas la démocratie, ni la république.
2: Oui, effectivement, il y a des bavures. Je regardais il n'y a pas longtemps là un reportage télévisé, je crois que c'était à Paris, où il y a un jeune qui, devant un rang de policiers, s'approche et puis donne un coup de pied dans la jambe du policier, hein, qui, comme tout le policier, quand ils sont dans cette situation-là, est bardé de cuir à l'abri. Et il donne un coup de pied. C'était sous les yeux de la caméra. Et la réponse a été un tir de flash ball. Hein. Alors là, on voit bien que celui qui était concerné... On ne distingue pas si c'est celui qui a été touché d'un coup de pied ou si c'est un autre à côté qui a tiré. Mais donc, pour un coup de pied, on n'arrache pas un œil ou risquer de tuer un jeune qui est un peu, qui est à la limite courageux, mais qui ne mérite pas donc ce traitement-là. Alors, on voit bien qu'il faut certainement, dans la police, je pense que ça se fait, d'avoir des entraînements qui permettent de ne pas céder à la panique face à une action des militants qui est plus ou moins importante. Alors, effectivement, et parfois, il y a des cocktails Molotov, des choses un petit peu dangereuses pour tout le monde. Et on voit bien que le mieux, quand il y a des revendications, c'est d'essayer de traiter, pendant qu'il est encore temps, par la négociation, par le fait de pouvoir négocier avec les différents responsables dans les différents ministères, pour éviter ces risques d'excès et pourquoi pas de décès, aussi bien parmi les militants que parmi la police, hein, ce qui est aussi regrettable que l'autre.
1: Bon, Jérôme, une petite intervention sur ce sujet, la police tue. Parce que là, moi, j'ai vu la vidéo dont Daniel parle, je pense que tout le monde a eu la voir. Moi, je trouve que le policier, il n'est pas paniqué du tout. Il a pris le choix de lui tirer dessus
0: à bout portant.
1: Différent.
2: C'est disproportionné.
1: C'est-à-dire, c'est totalement disproportionné. En plus, il est entouré de tous ses collègues. Ils étaient 5 ou 6. Ils pouvaient très bien faire le nécessaire pour l'arrêter, lui mettre menottes, l'emmener en garde à vue, bon, bref. Voilà. Moi, je... Oui. Non, il a pris la décision de l'utiliser.

0: irait à bout portant, sachant qu'il allait lui défoncer la gueule. Voilà la réalité. Mmh. C'est une faute professionnelle. Majeure. Et ce mec-là, il devrait être mis à pied. On devrait lui retirer, on devrait lui retirer ses armes et une mise à pied de suite, quoi. Voilà. Donc c'est quand même lamentable, Jérôme.
1: Je suis désolé, moi, ça fait pratiquement 4 mois, j'ai pas allumé la télé. Donc, j'ai pas vu les images, je sais pas. Oui. En ce moment, je vais pas sur Internet, je m'occupe pas de ça. Oui. Donc, bien sûr que c'est désastreux, c'est affreux pour le gamin. Oui. C'est monstrueux, voilà. Je suis d'accord avec vous.
0: Enfin, on parle de gamin de 14 à 18 ans, quand même.
1: Je suis d'accord avec vous. Après, je sais pas, j'en suis pas au courant, j'ai rien vu, Après, je compatis pour le gamin, voilà, c'est tout.
2: C'est juste une réaction disproportionnée,
1: oui,
2: un manque de sang-froid.
1: C'est pas normal.
0: Donc, Claude, dernier mot. Allez, oui. Dernier mot pour Claude,
3: quand
0: et
3: même,
0: je lance la musique.
3: Moi, je pense que le gouvernement a encouragé ça. Je pense qu'il a encouragé, et Nunez l'a dit. Enfin, voilà, et il le répète maintenant en disant que les policiers sont obligés d'utiliser des grenades assourdissantes ou à des encerclements, des LBD quand c'est utile, etc. Mais il n'y a aucun pays démocratique où ça se pratique comme ça, c'est pas vrai. La police, en France, a la palme de la violence volontaire, pour justement peut-être apeurer des gens et faire une propagande qui vise à décrédibiliser ceux qui luttent pour leurs droits. Mais d'ailleurs, ça ne marche pas. Il y a 62% des gens interrogés qui ont dit, dans un sondage qui est paru dans le Figaro d'ailleurs, qu'ils trouvaient que les revendications des lycéens étaient justes. Bon, voilà.

Al Pueblo Unido Ramasa. Et voilà. Allez, vous écoutez Incontrôlable, Scapé, vous allez sur le net, vous l'aurez. On va couper parce que nous, on a un temps défini dans l'émission. Voilà, Scapé, Incontrôlable. Vous êtes dans l'émission Acétone sur la clé des ondes 90.1. Nous avons comme invité Claude du NPAR avec notre ami Jérôme qui vient renforcer l'équipe d'Acétone. Et puis, vous avez Daniel pour AC Gironde. Voilà, nous allons passer au volet chômage, emploi, précarité, inégalité après ce sonal.

0: là, dans ce volet chômage, emploi, précarité, inégalité, vous allez voir, il n'y a que des joyeusetés, spécial Macron, que des régressions pratiquement. Allez, accident du travail ou maladie professionnelle, un décret réduit le plafond des indemnités journalières au 1er novembre 2026. Daniel.
1: Oui, un décret publié au journal officiel du 1er octobre 2026 abaisse drastiquement le montant maximal des indemnités journalières qui sont versées donc par la Sécurité sociale en cas d'accident du travail ou de maladie professionnelle. Le plafond de calcul passera de 0,834% à 0,226% du plafond annuel de la Sécurité sociale, équivalent à environ 1,8 SMIC, de SMIC, tout en restant plus favorable que le plafond de 1,4 de SMIC applicable aux arrêts de travail de droit commun. La mesure s'appliquera aux sinistres intervenant à compter du 1er novembre 2026 et devrait générer 270 millions d'économies en 2027, selon le ministère du Travail. Annoncé par le gouvernement cet été, afin d'endiguer la dégradation des comptes de la branche AT-MP, un décret de 30 septembre 2026 acte un nouveau tour de vis en divisant par plus de 3 le plafond du salaire de référence servant de base au calcul des indemnités journalières AT-MP et en conséquence leur montant maximal. Selon le ministère du Travail, la mesure est susceptible de concerner 14% des arrêts de travail et représenterait 28% de la dépense. Elle pourrait s'accompagner de 2 autres sources d'économies dès 2027, la fiscalisation intégrale des indemnités journalières qui figurerait dans le projet de loi de finances pour 2027 et la tarification des AT-MP au niveau des entreprises et non plus des établissements selon un vecteur toutefois non précisé par le ministre, a par ailleurs déjà été acté par décret la limitation à 4 ans de durée maximale du versement des indemnités journalières à compter du 1er janvier 2027.
0: Bon, Claude, on pourrait penser que le MERDEF et du moins les patrons ont besoin d'une main-d'œuvre avec une santé florissante, etc. Et puis derrière, on a Macron et sa bande qui détruisent par pans entiers les acquis sociaux de la sécurité sociale. Il y a quand même quelque chose d'incohérent, parce que si on ne peut pas se soigner correctement avec des indemnités journalières, on ne peut pas travailler. Voilà, donc on a un système prôné par Macron qui est un système libéral qui a la vocation de détruire la sécurité sociale, détruire la santé des gens, et puis derrière le patronat qui pousse parce qu'ils ne veulent plus payer, mais derrière dans les entreprises il n'y aura que des salariés malades. Gens qui seront en mauvaise santé parce qu'ils ne peuvent pas se soigner correctement.
2: Ce sont des mesures répressives, les attaques contre les arrêts de travail, les maladies professionnelles, parce qu'il y a des salariés qui sont poussés au burn-out ou aussi aux problèmes physiques par le travail lui-même. Et ils sont... Ils veulent faire pression là-dessus. De toute façon, ils sont en train de récupérer de l'argent par tous les moyens. Partout. Au nom de quoi ? Du fait que, finalement, ceux qui touchent des allocations, ceux qui touchent des indemnisations, ceux qui touchent le RSA, c'est des assistés. C'est pas eux... qui sont, je parle des patrons, du gouvernement, qui sont responsables du fait qu'il y a une misère pareille, mais ils en accusent les victimes de leur politique. Ils rendent responsables de cette situation ceux qui sont victimes des choix qu'ils font. Alors, encore une fois, c'est des choix qui... Bon, c'est comme pour la dette ou quoi, je vois pas pourquoi ça serait la population qui paye la dette, mais ils n'ont pas d'autre politique. Ils n'ont pas d'autre politique. Bon, tant mieux que Mélenchon fasse d'ailleurs allusion à la dette en disant qu'il refusera d'en payer, mais une partie. Moi, je pense que la dette, il faudrait l'annuler. Annuler complètement la dette. Tous les gens qui ont des prêts auprès de l'État, bon, c'est des profiteurs, c'est des financiers. C'est... Bon, donc, il faudrait annuler la dette, faire un monopole public bancaire, faire en sorte que tout l'argent disponible soit géré sous le contrôle de la population pour servir aux besoins. Dans ce scénario-là, bien évidemment, que la santé serait une des premières préoccupations. C'est d'ailleurs des calculs aussi complètement aberrants. Je veux dire, c'est comme le délabrement des établissements scolaires. Ils suppriment du personnel à gogo, ils suppriment des agents d'entretien, ils suppriment des gens qui sont indispensables pour assurer le maintien de bâtiments. Et ben pour la population, c'est pareil avec la santé. On supprime tout ce qui peut être prévention. Et ce qui pourrait empêcher justement qu'il y ait plus de malades, etc. Bon, voilà, c'est...
0: Le plus grave, c'est qu'on explique l'inacceptable et ce que la classe ouvrière et la classe des travailleurs ne devraient plus accepter, justement. Et on est obligé de l'expliquer, mais c'est scandaleux. Enfin, c'est d'un mépris lamentable qu'aujourd'hui, la classe ouvrière est assistée parce qu'elle a accès à ses droits, à la sécurité sociale, alors que c'est elle qui s'est battue en 36 pour les avoir, pour avoir ces acquis-là. Et après la Seconde Guerre mondiale, Ambroise Croizat. Jérôme, vas-y.
3: Mais je voulais revenir sur une chose. Dire que les gens qui touchent des indemnités d'arrêt de travail maladie ou qui sont remboursés de leurs médicaments par la sécurité sociale, ce ne sont pas des assistés, ce sont des assurés. C'est-à-dire ce sont des gens qui cotisent pour que le système d'assurance maladie prenne en charge leurs soins. Donc ce ne sont pas des assistés, ce sont des assurés.
0: Daniel, la sécurité sociale, bien évidemment que tu t'es battu toute ta vie pour la maintenir, et voilà, c'est quelque chose de précieux qu'il faut continuer à défendre. Il va falloir se battre et en tout cas faire le nécessaire pour enlever la sécurité sociale du parasitage patronal et gouvernemental actuel.
1: C'est ce qu'on dénonce depuis de très très nombreuses années, hein, une régression sociale qui existe depuis le salariat, disons, même s'il y a eu quelques améliorations, il y a eu les 35 heures, mais on devrait passer aux 32 heures, peut-être moins, mais faudra négocier sur un sujet tel que celui-là. Ayons à l'esprit donc de pouvoir veiller, grâce à nos associations, grâce à nos syndicats, à ce que on ne rogne pas les droits des citoyens.
0: Merci Daniel. On va passer au prochain sujet avec ce petit sonal. Eh bien justement, on va en parler des jeunes. Le RSA jeune, le test du RSA jeune à Lyon, eh bien il n'y a plus qu'un mois et c'est fini. Vas-y Jérôme, tu nous lis le papier ?
3: Ah pardon.
0: Ah oui, on est sur le RSA jeune.
3: Tu me dis vas-y Jérôme, mais je me demande où je vais.
0: Ah ben, je croyais que
3: tu
0: étais prêt à lire le papier.
3: Où vais-je ?
0: Ah, où vais-je ?
3: Mais où suis-je ?
0: Eh bien tu vas vers le papier que je te demande de lire. Allez, que tu fais de...
3: Alors, RSA jeune, encore un mois. C'est fini. Ouais. La métropole de Lyon a voté la fin du revenu solidarité jeune. La demande est possible jusqu'au 31 octobre 2026 pour un versement jusqu'au 30 juin 2027. Après quoi, c'est fini. Après le 31 octobre, ce sera trop tard. Passé cette date, plus aucun jeune de la métropole de Lyon ne pourra déposer de demande de revenu de solidarité jeune. RSJ, on dirait un nom de radio. Cette aide, qui pouvait atteindre 420 euros par mois, ceux qui la touchent déjà ont un peu plus de temps. Les derniers versements tomberont le 30 juin 2027. Le Conseil de la Métropole a acté ce lundi 28 septembre la fin de ce dispositif souvent surnommé RSA Jeunes. La majorité de droite et du centre de Véronique Sarcelli. J'ai mes lunettes, pardon. Forte de 92 sièges sur 150, le remplace par un plan baptisé Premier emploi jeune. Notre conception de la solidarité n'est pas de maintenir les dispositifs qui ancrent la précarité, a justifié la présidente, donc Sarcelli, si je ne me trompe plus maintenant, devant la presse. Selon elle, il faut ouvrir la voie vers l'autonomie. Je vais t'ouvrir la voie. Le RSJ a été lancé en juin 2021 par la majorité écologiste de Bruno Bernard. Il visait les 18-24 ans sans ressources, trop jeunes pour le RSA. L'aide atteignait jusqu'à 420 euros par mois, pendant 2 ans au maximum, avec un suivi par un conseiller. Nous en détaillons le fonctionnement le 17 septembre. Le besoin existe. Près d'un jeune de 18 à 25 ans sur 4 vit sous le seuil de pauvreté dans la métropole, selon la collectivité elle-même. Pour 2026, la facture dépasse légèrement les 3 millions d'euros. Plus de 4 000 jeunes en ont bénéficié depuis sa création, selon l'opposition écologiste.
0: Bon, vous avez compris que cet essai, c'était un essai de la majorité de la métropole de Lyon, notamment écologiste, pour permettre aux jeunes d'arrêter de crever la faim, de vivre dans la misère et la précarité. Et effectivement, derrière, il y avait la volonté d'autonomiser les jeunes avec un suivi pour les permettre d'accéder à un emploi et du moins, entre les deux, de pas avoir d'épée de Damoclès, de coupures de revenus. C'était un essai qui aurait dû être perduré et être étendu normalement à l'ensemble de la France, mais apparemment la majorité a changé et donc la droite revient avec le même discours. Nous préférons faire le nécessaire pour orienter vers les jeunes, vers un emploi. Faut pas les ancrer dans la précarité. Sauf que, à partir du moment où vous coupez les revenus, les gens sont dans la misère. Ils sont pas précaires, hein. ils sont lancés dans la misère parce qu'ils ont plus un revenu pour vivre. Voilà. Et donc, le discours de droite a pas changé. C'est un discours, vous le voyez, hein, je veux dire, vous avez qu'à voir. La pauvreté en France, c'est 10% de la population. Ça ne fait que augmenter avec leur discours usé, totalement réactionnaire, rien ne change. Or là, il y avait un essai qui permettait de changer et vraisemblablement, les pourcentages annoncés permettaient effectivement d'empêcher la précarité de cette jeunesse, bien que le revenu ne soit pas suffisamment élevé. Voilà, c'est clair, hein. On peut dire que c'était le bémol, puisque on défend, nous, un revenu décent avec ou sans travail à hauteur du SMIC. Donc on en était loin, mais quand même, vaut mieux avoir un RSA jeune que zéro, puisqu'on sait qu'entre 18 et 25 ans, souvent, les jeunes ont strictement rien, et on a des jeunes qui meurent de faim, Claude.
2: Oui, bien évidemment. Je voulais revenir d'ailleurs sur ce que tu soulignais dans le propos de Véronique Sarcelli, là, sur leur hypocrisie. Notre conception n'est pas d'ancrer les jeunes dans la précarité. Et ça, il faut bien comprendre quand même cette manière de penser. Ils s'en fichent littéralement. Ils se fichent littéralement qu'il y ait une misère qu'on voit de plus en plus dans la rue, parce qu'il y a de plus en plus de SDF, qu'on voit aux distributions alimentaires, en particulier les jeunes d'ailleurs, hein, y a une majorité de jeunes qui vont recourir à des distributions alimentaires et qui ne font pas partie de leur monde à eux. Eux, ils vivent dans un monde tout le temps complètement étanche à ça. Ils s'en fichent. Alors, c'est ça qui est bien dans le mouvement actuel, c'est que finalement tout ça d'une certaine manière, parce qu'il est question aussi de la misère de la jeunesse étudiante et lycéenne. On a vu les repas à 1 euro au Resto U, mais il n'y en a même pas suffisamment avec des moyens accessibles. Enfin, il y a plein de jeunes qui ne peuvent pas y avoir accès, mais matériellement, parce qu'il y a des queues terribles, ils n'ont pas le temps de pouvoir avoir
0: manger entre midi et deux heures.
2: Voilà, c'est ça. C'est un problème qui est général. Moi, je voulais souligner cette hypocrisie. Ça fait longtemps, quoi. Il y a Macron, il suffit de traverser la rue pour avoir du travail. Enfin, toutes les choses comme ça, qui, encore une fois, accusent ceux qui sont victimes de la politique des classes dirigeantes, eh bien, d'en être responsables de leur propre misère, de leur précarité, etc. Et ça, c'est uniquement quand il y a des mouvements sociaux que cette opinion peut être réellement combattue. Cela a été, faisais allusion aux revendications d'AC, mais après 95, 97...
0: 98, 99,
2: 98, 99, le mouvement des chômeurs, mais aussi était présent dans le mouvement de décembre 95. Bon, c'est avec ça qu'il faudrait bien sûr renouer, mais en se disant, là encore, que ça dépend de la capacité, notre capacité à prendre nos affaires en main.
0: Daniel, l'hypocrisie de cette droite qui vit dans un monde tirelire complètement hermétique, comme le dit Claude, depuis 1974, on voit bien que c'est les mêmes discours, ils évoluent pas dans le discours, hein. C'est des discours réactionnaires qui permettent d'encaisser et de remplir leur tirelire, pendant ce temps-là, il y a des générations et des générations qui sont détruites, lancées dans la misère et la précarité. Il y a une méthode à ça, c'est d'attraper la tirelire, de la fracasser contre un mur. Oui. Malheureusement, c'est le seul choix que ces gens-là nous laissent avec le mépris aujourd'hui et la vision qu'on a aujourd'hui de 2026. Daniel.
1: Oui, il y a certains qui abusent du fait de dire il y a beaucoup d'assistés. Mmh. Hein. On voit que ceux qui parlent comme ça sont pas dans les listes qui attendent au Resto du Cœur, au Secours Populaire ou à d'autres endroits, hein, et qui cherchent à pouvoir manger et avoir un logement. Et donc, on est bien dans le plan d'un nouveau contrat social qu'il faudrait. Hein, et on peut enregistrer, pour le cas de Lyon, là, qu'en cas de changement politique, hein, on passait de l'écologie à la droite, hein, et là, la droite se charge de modifier un certain nombre de sujets, et notamment d'indemnités qui permettaient au moins de survivre un petit peu, parce que ça, avec 420 euros par mois, on ne survit pas. Hein. Il faut effectivement les minima sociaux pour pouvoir vivre correctement. Maintenant, il faut garder la vitalité pour pouvoir se mobiliser et aller avec nous dans les manifestations,
0: de façon à mettre ça sur pied. Avec les logiques de droite, les gens sont dans la misère et la précarité, oui, et se retrouvent, non seulement ils n'arrivent plus à bouffer, mais en plus, ils se retrouvent expulsés chez eux à vivre à la rue. Jérôme, m'as demandé la parole.
4: Je vais revenir sur ce que disait Daniel, et je suis d'accord avec lui, à savoir que non seulement il y a beaucoup de gens assistés, mais il y a encore plus de gens sans assistance qui mériteraient d'être assistés et qui n'y sont pas. On parle toujours des gens qui sont à la rue, qui n'ont pas de quoi manger et qui ont faim. On oublie aussi une chose importante, c'est que ces gens, ils ont aussi soif. Ces gens, ils ont soif. Moi, j'ai croisé il y a 3 jours à Gambetta un gars qui est venu me voir. Il m'a dit « Excusez-moi, monsieur, vous pouvez pas me filer un petit peu, je lui ai donné 2 euros. » Il m'a dit, c'est pas pour aller me taper une bière, c'est pas pour manger une 8.6, c'est pour m'acheter une petite bouteille de Volvic, ou je veux dire une autre marque, de Sainte-Anne, là, l'eau de Sainte-Anne, la célèbre eau qui vient de Paris, on nous a envoyé les demeurés à Sainte-Anne, et pour boire. Et les gens qui sont à la rue, il y a peut-être 2-3 fontaines à Bordeaux, mais il n'y en a peut-être pas assez, parce qu'ils n'ont rien, ils n'ont pas de quoi boire. Alors, il y a aussi des gens qui meurent de soif et en ville.
0: Alors, on meurt de soif et on meurt de faim en France au 21e siècle. Très bien, Claude, une dernier petit... mot là-dessus.
2: Oui, une petite minute parce que je pense qu'il faut bien voir que, oh, bien sûr, la droite a sa, comment dire, sa responsabilité, mais on a vu à chaque fois que des mesures antisociales, anti-ouvrières étaient prises par un gouvernement, aucun gouvernement à la suite ne les a remises en cause. Et beaucoup de choses ont été faites aussi. Le pli a été pris d'une certaine manière dans les années 80. Bon, qu'on songe par exemple que le RMI, il était là un peu pour colmater ce qui avait été fait avec la fin de droit des chômeurs, enfin avec la fin des indemnisations de chômeurs telles qu'elles existaient. C'est tout, il faut s'en souvenir. Ils alternent et ils font la même politique en réalité.
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0: Allez, encore un autre article, c'est une joyeuseté aussi. La loi pour le plein emploi fragiliserait davantage des personnes déjà précaires. Alors, avant qu'elle passe, on a averti nos organisations, le MNCPA, c'est la PACE, nos organisations de chômeurs précaires. On leur a dit que cette loi allait augmenter la précarité. Ben là, on a le résultat. Vas-y, Daniel.
1: Oui, c'est un rapport que vous dévoile France Culture. Trois associations font le point sur la loi pour le plein emploi et son volet sanctions, censé accompagner les chômeurs et allocataires du RSA vers le travail. Elle aurait plutôt tendance à fragiliser davantage des personnes déjà précaires. La loi pour le plein emploi devait renforcer l'accompagnement des personnes au chômage, mais son décret dit sanctions aurait toujours plutôt tendance à fabriquer de la misère. C'est ce qui ressort en résumé d'un rapport obtenu en exclusivité par France Culture, des associations comme ATD Quart Monde, Secours Catholique ou Equitas. En mai dernier, elle lançait un appel à témoignages aux allocataires du RSA et aux travailleurs sociaux de 36 départements. L'idée était de constater l'impact réel de la loi plein emploi avec les sanctions qui l'accompagnent pour les bénéficiaires du RSA n'ayant pas effectué 15 à 20 heures d'activité obligatoire. Le rapport des associations souligne que 31 départements sur les 36 étudiés suspendent jusqu'à 100% du RSA dès le premier manquement. Dans leurs témoignages, les répondants décrivent aussi des ateliers ou formations parfois inutiles, consistant à faire ou refaire plusieurs fois leur CV. Enfin, les associations soulignent une politique qui fragilise davantage celles et ceux qui assurent des activités vitales à leur foyer et à la société dans son ensemble, c'est-à-dire les aidants, le plus souvent des femmes.
0: Eh oui, encore les femmes qui payent un lourd tribut, mais enfin, de toute façon, on augmente la précarité. Alors moi, là, je suis contente, Jérôme, quand même, parce que c'est pas nous qui le disons. Nous, on est, on est des révoltés, Mais ceci étant dit, là, c'est ATD Carmont, le Secours Catholique, à Equitas. Ils sont bien dans le système, hein, quand même, c'est clair. Donc, ils disent, la loi plein emploi a tendance à fabriquer de la misère, Jérôme.
4: Oui, et puis ça me fait plaisir parce que... Daniel citait France Culture. Et attention, France Culture, c'est pas n'importe quoi. Moi, à chaque fois que j'écoute France Culture, je suis ébloui parce que France Culture, c'est la culture plein phare.
0: Plein phare dans le système. Claude... voilà, là on a l'exemple typique des lois depuis 2017 de Macron qui n'ont pas du tout pour le rôle de réduire la précarité, mais de l'augmenter au maximum pour laisser les gens dans la pauvreté, la misère la plus crasse. Et là, franchement, c'est visible comme le nez au milieu de la figure. Qu'est-ce qu'il va falloir faire pour que les gens comprennent que les limites libéraux font une politique qui est totalement anti-sociale et qui n'en ont rien à foutre des gens qui sont lancés, exclus du système et qui sont lancés vers le chômage, la misère, la précarité. Et ça fait des années et des années que ça dure. Hein. Ça a commencé en 1974, premier choc pétrolier. Claude.
2: Oui, le langage d'ailleurs, c'est un peu un langage à la Orwell. Pour le plein emploi, ça veut dire en réalité une augmentation du nombre d'emplois précaires, de gens qu'on va surexploiter, que ce soit les seniors qu'il faut faire travailler plus longtemps, que ce soit les jeunes qu'il faut mettre tout de suite au travail, même s'il n'y a pas de travail pour eux. Enfin, c'est de la propagande aussi, mais qui a toujours pour objectif de pressurer et prendre sur les revenus de la classe ouvrière pour les plus riches. Alors, c'est pas seulement... Toutes les politiques sont libérales aujourd'hui. On a l'exemple aux États-Unis, j'élargis un petit peu, je m'excuse, mais Trump, c'est vraiment le summum de la politique anti-ouvrière, dictatoriale, enfin tout ce qu'on veut. Mais tout ça, Biden, c'était un peu la même chose. Et de ce point de vue-là, Hollande, qui avait comme ministre de l'économie Macron, qui a fait sous son septennat quand même la loi travail, contre laquelle on s'est battu aussi en 2016, c'est un peu la même chose. Enfin, il faut... Bon, donc, encore une fois, moi je dirais comme dans l'international...
0: Et je te rassure, Claude, nous, c'était le ministre du Travail, Rezabem, qui a imposé les contrôles sur les demandeurs d'emploi pour qu'ils soient radiés le plus rapidement possible. Des socialistes, ces gens-là.
2: Bien sûr.
0: Faux cul du socialisme.
2: Donc, oui. Et il y a vraiment besoin de... Alors, est-ce que les gens, il faut qu'ils comprennent, est-ce qu'ils ne comprendraient pas? Moi, je pense surtout qu'ils ne voient pas trop d'issues, parce qu'ils ne voient pas trop de perspectives pour mener la lutte. Et c'est un peu ça que nous, les militants, on doit avoir comme objectif. Essayer de donner confiance, créer des liens, organiser, associer, si possible unifier aussi nos combats. Et même, on pourrait dire, pour nos organisations, y compris. Voilà.
0: Eh ben, Jérôme, dernier mot pour toi sur le sujet.
4: Je ne sais pas si vous vous rappelez, mais quand on était jeunes, on nous disait « marche ou crève ». Eh bien, on avait tout faux, parce que ce n'est pas « marche ou crève », en fait, c'est « marche et crève ».
2: Oui.
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0: Allez, dernier sujet sur ce volet chômage, emploi, précarité, inégalité. Un petit clin d'œil à toutes les personnes qui sont retraitées et âgées. Augmentation, là aussi, de la pauvreté chez les personnes âgées, Daniel.
1: Oui, les départements représentés par Emmanuel Coin, première vice-présidente du département de la Côte d'Or, et Stéphanie Blanchet, vice-présidente du département de la Seine-Saint-Denis, ont été auditionnés le 29 septembre par la commission d'enquête de l'Assemblée nationale sur les causes et les conséquences de cette augmentation de pauvreté, notamment pour les travailleurs seniors et les personnes âgées. Tous les deux ont rappelé le rôle des départements en faveur des personnes âgées, en milieu urbain comme rural, un accompagnement global individualisé et en proximité qui repose sur un partenariat avec les communes, l'État déconcentré, les associations et les travailleurs sociaux dont les difficultés de recrutement sont générales. Ils ont dans le même temps alerté sur les compensations insuffisantes de l'APA, les défauts de la contractualisation, reporting, annualité, les difficultés d'accès au logement et sur les tendances à venir avec le mur du vieillissement ou encore les carrières hachées. Cette audition a permis de rappeler que la lutte contre la pauvreté était une responsabilité de l'État, mais que les départements mettaient en place de nombreuses initiatives en tant que chef de file des solidarités humaines, dans la limite des outils et des capacités financières dont ils disposent, l'APA, l'ASH, FSL, aide alimentaire, avec des différences selon les territoires. Quant aux causes de la pauvreté, elles sont principalement exogènes et ou conjoncturelles. Accès au logement, marché de l'emploi, coût des énergies, absence de lien familial. Rappelons qu'il y a 10 millions de pauvres en France officiellement depuis la publication de l'enquête INSEE. C'est dramatique.
0: Bon, alors déjà, on va dire que les pouvoirs successifs depuis Mitterrand ont volé 2 ans de vie aux gens, puisque normalement la retraite est à 60 ans, que l'on demande une retraite à 55 ans pour tout le monde. Voilà, déjà, que c'est passé à 62, c'est clair, et que, bon, on a réussi quand même à faire bloquer la loi Macron, et donc elle s'appliquera peut-être pas, faut l'espérer, mais en tout cas pour l'instant, c'est 62 ans, mais la loi Macron, c'était 65. Mmh. Et puis, on entend Édouard Philippe, là, le gogo du capitaliste, qui nous parle de 67, voire 70. Et on ne parle pas de Attal, là. Moi, je ne dis pas un macroniste à l'Élysée. Hein. Voilà, donc c'est clair. Ouais, je suis d'accord avec toi, Jérôme. Il nous fait le coup de la main. Bon, bref, je ne vous dirai pas, les choses. Mais enfin, voilà, donc maintenant, ça suffit, quoi, le truc. Et dire que normalement, à 60 ans, on n'a pas à être emmerdé pour l'accès à l'emploi, on doit être à la retraite avec une retraite au-dessus largement du seuil de pauvreté. Or, ce n'est pas le cas. Qu'on a aujourd'hui des retraites qui sont en dessous du seuil de pauvreté. Et c'est inadmissible que les syndicats aient pu laisser passer ça. Claude, je te laisse le bébé en l'état, mais là, moi, ça me révolte. Oui. Vas-y.
2: Il y a de quoi. La situation va s'aggraver d'ailleurs avec la désindexation des retraites, parce que bon, ça, le blocage des retraites ou des allocations ou des salaires, quand il y a 0,1% d'inflation, encore, c'est pas trop douloureux, mais quand il y a comme aujourd'hui 3% d'inflation, et c'est pas terminé, parce qu'on va payer encore plus l'énergie, pétrole, etc. Bon, ça devient dramatique. Oui, c'est un véritable scandale. Moi, je suis bien d'accord avec ça. Il faut réellement... comment dire... il faudrait renverser la table, si je peux dire. Il faudrait inverser complètement la logique de ce qui se passe. C'est-à-dire que tout parte des besoins de la population et pas d'une minorité de richissimes. Mais pour ça, c'est un affrontement. On va peut-être vers l'affrontement. Moi, je pense que c'est inévitable. Mais c'est un affrontement qui suppose qu'on arrive, et c'est peut-être aussi comme ça qu'on peut arriver à convaincre des gens qu'il est possible de se battre. C'est aussi avec une certaine détermination, en disant l'objectif, effectivement, c'est qu'on soit tous contre ce système-là et qu'on en finisse avec ce système-là.
0: Oui, qu'on l'arrête. On parle d'affrontement, de soulèvement. Oui. Voilà, faut pas pleurer quand il y a quelques affrontements en manifestation. Hein. Personne ici a peur des cendres, comme on dit. Commençons l'affrontement. Comment on le commence, l'affrontement? Intellectuellement, philosophiquement, dans les manifs, dans les rues, plan-plan, etc. On a tout essayé, il n'y a rien qui marche. Donc à un moment, il faut bien passer d'un niveau à un autre. Hein, voilà. Donc il ne faudra pas pleurer sur les conséquences.
2: Je parle de l'affrontement.

Allez, vous venez d'écouter Evanescence, c'est Lithium. J'espère que vous avez apprécié la musique de Evanescence. En tout cas, vous êtes dans l'émission Acétone sur la Calaison 90.1. Nous avons Claude du NPAR comme invité. Nous allons passer au volet altermondialiste du local au global après ce petit sonal.

0: Voilà, donc nous allons vous lire le seul sujet que nous avons retenu sur ce volet, c'est polluant éternel, 60% des œufs empoisonnés au PFAS. Vas-y, Jérôme.
1: Alors, polluant éternel, 60% des œufs empoisonnés au PFAS. La cellule investigation de Radio France, encore elle, et le réseau ICI ont fait tester 91 œufs prélevés partout en France, sur des poules. Résultat, 52 contiennent des polluants éternels, 23 dépassent la norme de qualité, 2 échantillons ont des taux extrêmement élevés et une dizaine ont des dépassements importants. Nous avions donc eu confirmation de la présence des PFAS dans l'air, dans l'eau et dans les sols à de multiples endroits en France et pour diverses raisons. La proximité d'usines chimiques qui fabriquent ou utilisent des molécules, de centres d'entraînement de pompiers utilisant des mousses anti-incendie, d'aéroports, d'incinérateurs, de recharge et décharge ou encore de stations d'épuration. Nous sommes donc demandés si les sols sont contaminés au PFAS, qu'en est-il des aliments qui poussent sur ces sols, et les animaux qui broutent ou mangent ce qui pousse sur ces sols. C'est ce que nous avons voulu savoir lors de cette nouvelle opération de test qui a mobilisé pendant presque un an toutes les équipes d'ICI et la cellule investigation de Radio France, encore. Et le résultat est catastrophique. En janvier et juillet 2026, les 44 locales du réseau ICI et la cellule investigation de Radio France ont donc envoyé 91 prélevés sur des poules partout en France au laboratoire d'analyse agréé Lobocea. Le point commun était de sélectionner des œufs de poules élevés en plein air et d'avoir le maximum d'informations sur l'eau qu'elles boivent, ce qu'elles mangent et l'état des sols sur lesquels elles vivent. Les poules vont être plus sujettes aux pollutions environnementales parce qu'elles grattent le sol et mangent des insectes ou des vers de terre eux-mêmes déjà contaminés, explique Louis Delon, qui n'est pas le frère d'Alain Delon, directeur de l'Institut éco-citoyen des territoires lyonnais. Nous avons trouvé des PFAS dans 52 échantillons, dont 23 avec des dépassements de normes de qualité. Les dépassements sont beaucoup moins fréquents parmi les œufs provenant de producteurs. 4 sont concernés, mais il peut y avoir des exceptions.
0: Claude, ça en dit quoi de la nature là ? Parce que on en arrive en fouillant un peu. Alors tous les œufs sont pourris au PFAS. Les poules sont pourries au PFAS parce que si elles pondent des œufs contaminés, ça veut dire que la nourriture qu'elles ingurgitent est empoisonnée. Donc leur nourriture, quand on mange un poulet, on mange des PFAS. Et puis alors comme les poules grattent le sol là pour se nourrir, ça veut dire que tout est empoisonné de A à Z. Les gens, il faut qu'ils prennent conscience que la planète est complètement HS, Claude.
2: Ça fait partie des multiples aspects de la crise, de la catastrophe écologique. Après, il y a de la nourriture aussi de bonne qualité. Enfin, les militants de Confédération Paysanne, par exemple, se battent pour une nourriture plus saine. Il y a un problème plus grave, c'est à l'échelle du monde que se pose le problème du climat et des pollutions, etc. Je sais pas si on a.
0: Vas-y.
2: Oui, c'est absolument terrifiant d'une certaine manière. Surtout quand on connaît les conséquences sur les cancers, etc. Mais je voulais faire une annonce avant qu'on termine.
0: Oui, mais on n'est pas en train de terminer. Termine ton intervention.
2: D'accord. Très bien. Mais c'est un des multiples exemples qui montre que une solution pour l'avenir, c'est un changement du système avec une possibilité de planifier de façon démocratique, d'organiser la production dans le respect de la nature et pour la satisfaction des besoins des gens. Et ça, c'est l'expropriation des multinationales. Bien sûr, ça paraît être la montagne, mais il n'y a pas d'autre moyen. Et le problème se pose déjà des liens que nous avons avec des salariés partout dans le monde. Parce que le système nous fait coopérer sous la direction
0: du capitalisme. En tout cas, ça fait 76 ans, la planète est polluée de A à Z. des sous-sols au-dessus, tout, voilà. Et vous, faut pas vous étonner que les maladies oui. se développent avec les cancers, les maladies de Parkinson, les voilà, etc. J'en passe et des meilleurs. Donc
2: c'est pour ça que je parle planète, de réparation.
0: La planète est empoisonnée, donc ça veut dire qu'à un certain niveau, il y en a qui en ont profité en 76 ans et qui continuent à en profiter, mais qui sont responsables des logiques qui ont été imposées, depuis 76 ans. Oui, donc c'est très très grave.
2: Une accélération même en ce moment.
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0: Claude, t'es venu parce qu'il y a un temps important ce week-end pour le NPA. Il y a la fête du NPA qui aura lieu à la Château du Diable, cours Victor Hugo.
2: Château du Diable, cours Victor Hugo, enfin rue Victor Hugo.
0: Rue Victor Hugo, exactement, oui.
2: À ce nom, on peut y accéder. C'est pas très loin du tram. Hein.
0: Ce qui est prévu dans cette fête.
2: Alors, ce qui est prévu, c'est évidemment des discussions, en particulier sur le mouvement. Il y aura un débat sur le mouvement de la jeunesse. Il y aura un débat aussi avec nos camarades de lutte ouvrière et de révolution permanente, avec qui on discutera de la situation et quelles réponses les travailleurs, les jeunes peuvent apporter justement à l'accentuation de tout ce qui ne va pas, dont on a parlé. Il y aura un écrivain qui a fait le livre La fabrique du musulman, qui s'appelle Nejib Sid Moussa, qui viendra présenter un autre livre, donc un débat aussi intéressant, et un repas iranien, de la musique, entre autres un concert de rock fait par un groupe de jeunes amis, embryons. Voilà, donc de quoi surtout passer un bon moment. Pouvoir discuter de tout ce qui nous occupe en ce moment.
0: Et en soirée, un temps pour se restaurer.
2: Voilà, temps pour se restaurer. Des expositions, ensemble, aussi,
0: des expos, librairie, des livres.
2: Tout à fait.
0: Ok, donc si vous voulez discuter, dire ce que vous avez envie de dire par rapport à la situation actuelle, c'est samedi.
2: Samedi de 14h à 22h30. C'est le deuxième rendez-vous de la semaine, puisque le premier sera la manifestation de demain.
0: Voilà, exactement. Et je pense que les camarades du NPAR distribueront dans cette manifestation. Il n'y a pas de souci. Vous pouvez d'ailleurs prendre contact avec eux à ce moment-là et discuter avec eux de la situation actuelle. Vous verrez que les camarades ont une analyse qui est assez bonne sur la situation. En tout cas, on va terminer cette émission à Cétone. Maintenant, merci pour avoir fait la promo de la fête du NPA, Claude. Je vous dis au revoir et à la semaine prochaine, normalement. Jérôme, merci de ta participation. Je sais que toi, tu n'es pas disponible mercredi prochain, mais peut-être reviendras-tu, il faut l'espérer. J'espère que tu as apprécié l'émission. Voilà. En tout cas, tu seras le bienvenu, puisqu'on a toujours besoin d'aide. Claude, merci à toi de ta participation.
2: Oui, merci beaucoup. C'est plutôt moi qui dois remercier la Clé des Ondes. Et oui.
1: J'ai pas dit merci. Donc effectivement, merci Joël et bonne soirée à tous les auditeurs et les auditrices.
0: Daniel, sur les polluants internes, en tout cas, merci pour cette émission.
4: On ne veut pas que les poulets nous polluent.
0: Oui, on ne veut pas que les poulets nous polluent. T'as une bonne sortie. Allez, on s'arrête là-dessus et on vous souhaite une bonne journée, de bonnes manifs demain et à la prochaine fois et donc normalement à mercredi prochain.
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Poulet numéro 728120. Poulet de Vendée. Élevé en plein air, 89 jours et 90 nuits. Parmi 380 autres poulets, alimenté avec 75% de céréales. Le 3 décembre 1998, à l'abattoir de Saint-Fulgent, électrocuté, vidé, déplumé, lavé, conditionné, labellisé le poulet. Le 11 décembre 1998, je l'ai acheté 52,55 francs chez le boucher chauve rue de la Bastille. Je l'ai mangé chaud le midi, froid le soir, avec une bouteille de vin rouge. Je l'ai adoré, le poulet.

Et oui, alors travail, aliénation. Je vais lire un petit texte sur le rapport aussi entre peut-être école et aliénation. Ce qu'on a entendu là, c'était deux extraits d'entretien, un avec Cynthia Fleury et l'autre avec Bernard Friot, le fameux. Voilà, la pointure. Et donc, en attendant un nouvel, même le dernier passage du cœur des chômeuses, qui ne devrait pas normalement tarder, je vais me fendre d'une nouvelle petite lecture, tant pis pour vous, un extrait de Nathalie Quintane, Un hamster à l'école, que je ne saurais que trop vous conseiller, aux éditions de La Fabrique, puisque là, on est quand même dans le cadre de la flemme, on peut quand même citer les éditeurs. Et d'ailleurs, il y a quelques années, longtemps, il y a un monsieur qui s'appelle André Chiffrin qui avait écrit un bouquin qui s'appelait « L'édition sans éditeur ». Et on peut... Voilà, c'est toujours d'actualité, extrêmement d'actualité. Bon, bref. Chapitre 24 de ce livre de Nathalie Quintane. « L'absentéisme, c'est devenu la hantise. » Absentéisme des élèves, absentéisme des profs, l'absentéisme. Les régimes démocratiques ou simili, ils ont besoin d'adhésion. Ils ont plus besoin d'adhésion qu'une dictature. Comment ? T'es dans le pire des systèmes à l'exception de tous les autres, c'est-à-dire le meilleur. T'es dans le meilleur des systèmes et tu préfères rester chez toi. Ou t'as rien compris et on te réexplique. Ou il y a un problème et ce problème, c'est toi. Je ne pense pas que Staline ait jamais eu à se faire croire que les soviétiques adhéraient. Ou tu donnais tous les signes de l'adhésion, ou tu dégageais, et donc les signes suffisaient. Chez nous, les signes ne suffiront jamais, parce qu'il ne peut pas y avoir l'épaisseur d'une feuille de papier à, comme on dit, cigarette, entre les signes que tu donnes de ton adhésion, entre parenthèses, aller au boulot, voter, etc., et l'adhésion elle-même. D'ailleurs, tu n'as pas à n'en donner que les signes, puisque tu ne peux qu'adhérer à ce meilleur des systèmes. Tu ne peux qu'être sincèrement pour, à quelques détails près, chiffrables, le salaire, l'inflation, l'âge de la retraite, etc. Rien de sérieux, ne donnant l'occasion que de grogne, de crise, au pire. Alors comment, par là-dessus, interpréter l'absentéisme ? Je vais continuer parce qu'il y a la mise en place tout doucement seul cœur de chômeuse. Mais elles se mettent en place. Alors je continue. Donc on était sur Nathalie Quintane toujours. L'absentéisme, c'est rien qu'un souci heuristique. Et tant qu'on déroule la série d'hypothèses convenues de l'absence, il est malade, il a eu un empêchement, il a pas pu venir, sa mère est morte, son fils a la gastro, il s'est trompé de semaine, etc. Tout roule. Mais qu'y a-t-il derrière des absences répétées ? La flemme ou une pathologie lourde ? Comme les pathologies lourdes sont rares, c'est la flemme qui domine les interprétations. Ça ne peut pas être plus grave qu'une paresse personnelle. L'idée d'une paresse impersonnelle, en quelque sorte, ne vient pas. L'absentéisme est pourtant le nom d'une paresse ayant atteint des proportions telles qu'on peut la dire impersonnelle à juste titre. Alors la réponse, c'est de boucher les trous. Les mômes, à condition qu'il y en ait 3-4 qui manquent chaque jour jamais les mêmes, ça se voit pas trop, mais les profs, ça se voit. Il faut donc boucher les trous des profs manquants. Depuis une dizaine d'années, 15 peut-être, quiconque peut faire provisoirement prof dans l'éducation nationale dès qu'il en manque un, plus de 3 mois. Il y en a un prof d'anglais à cheval sur 2 ou 3 établissements. Bizarre, enfin bizarre comme un prof, donc personne ne s'inquiétait. On a fini par découvrir qu'il s'était échappé d'un hôpital psychiatrique irlandais. Il avait fait le mur là-bas en Irlande, et puis il était arrivé, on ne sait comment, jusque chez nous, dans le sud-est, où il avait passé l'entretien nickel avec le chef d'établissement, un lycée, qu'il avait embauché jusqu'à ce qu'on apprenne qu'il en avait zigouillé 1 ou 2 là-bas en Irlande. D'où l'hôpital psychiatrique. Souvent maintenant, ce sont des gens qui débarquent de la fac. Alors ils font leurs cours sans savoir. Comment le saurait-il que dans le secondaire, tu parles au môme ? C'est un entretien, c'est une conversation variée. Si tu ne leur parles pas, à tous les sens du terme, ils ne te parlent pas non plus. Ils parlent entre eux. Il y en a eu un aussi en physique-chimie. Son rêve, c'était de devenir cinéaste. Il faisait des vidéos qui leur montraient encore.

0: cours. Moi-même, j'ai eu un prof officiellement d'histoire G, oh, qui adorait la gastronomie et nous dictait des recettes. Ça fait partie du folklore et la plupart du temps, c'est plus amusant que grave. Ce qui est sûr, c'est que les adultes, administration et parents, préfèrent n'importe qui devant leurs gosses que personne. Le vide les angoisse. Is it time?
1: Et bonsoir encore, bravo. Bravo la frime, comme ça frime bien. Et merci de cette invitation. On est les cœurs des chemeuses et on va faire un dernier morceau pour aujourd'hui. C'est un autre tube, ça s'appelle Freak Freak Freak. Et c'est très facile à chanter, vous pouvez chanter avec nous. C'est Freak Freak Freak, tu me rends fou. Freak Freak Freak, tu me casses le cou. C'est facile. Vous allez voir, il y a un petit choré très agréable à faire. Et on va faire notre dernier concert samedi prochain, le 17 octobre, au Rocher des Pommiers, pour la soirée spéciale organisée par le LDH. Vous allez venir, enfin, même en atelier à 14h, d'écriture commune, comme pour créer un morceau comme celui qu'on va vous chanter là, tout à l'heure. Et à 19h, on va jouer, voilà. 18h, comme ça vous avez éteint une bière. Voilà, merci encore. Dernier concert, oui. Ouais, toutes belles choses ont une fin. Eh oui, merci. Après 6 ans quand même, hein. C'est pas mal, hein.

0: et merci le cœur des chômeuses, pardon. Bravo.
1: Merci
2: beaucoup, beaucoup.
0: Bravo. Allez, on enchaîne avec la avant-dernière lettre de notre... comment ça s'appelle ? Acronyme. Acrostiche. Acrostiche. C'est quoi la différence entre acronyme et acrostiche ?
3: Je ne sais pas.
0: Ah, je crois que... Attends, si acrostiche, ça se lit, alors que acronyme SNCF, ça se lit pas, ça ferait SNCF, ça ferait... Et FRIME, ça fait FRIME. Gros cerveau. C'est pas ça dont je voulais vous parler. On passe FRIM, on passe au M, le M de militant, manifestant, mouvement, mobilisation et manif sauvage en soutien aux lycéens de la ville. Vraiment, si vous habitez à Bordeaux, ça ne vous aura pas échappé que la manif sauvage a duré toute la journée. Et en fait, elle dure encore. Elle dure encore. Là, aujourd'hui, les lycéens ont fait bien cavaler les CRS dans toute la ville. Et elle va rester marquée. Elle va rester, marquée par le tramway arrêté, les tags, les feux de poubelle, les feux de toute taille.
3: Le feu de commissariat.
0: Le feu du commissariat du quartier des Capucins.
2: Ah ouais?
0: Ça vous fait rire, hein? Vraiment, on vit des semaines agitées, et même on peut dire qu'on a agité les jours de la semaine, là, ces derniers temps. Il se passe vraiment beaucoup de choses, et c'est hyper important qu'on puisse en parler à la radio, et que la radio soit un espace dans lequel on peut expliquer, décortiquer ce qui se passe, parce qu'on est en plein dedans, on n'a pas de recul, peut-être, et donc là, on peut aussi prendre un temps pour... en discuter ensemble et inviter des gens qui sont militants à venir nous raconter leurs actions, qu'est-ce qu'ils font, etc. Dans une ville qui est toujours de moins en moins accueillante, une ville qui a vraiment des politiques. Enfin, je dis une ville, c'est un peu désincarné, c'est pas la ville, c'est les gens qui gouvernent cette ville, qui ont une volonté de nous compliquer la vie et de compliquer la vie des gens qui traversent les espaces et qui essayent d'habiter dans les endroits où on pourrait être collectivement, mais en fait, tout est devenu très compliqué. J'aimerais inviter à me rejoindre une personne du collectif autonome Anticra, parce qu'on est dans la lettre M comme Mérignac. En fait, j'avais pas fait de transition. Lettre M comme Mérignac. Ah, est-ce que je peux le mettre juste après? Ou maintenant?
4: Bien sûr.
0: Ok. Top. Pas de soucis. Donc à Mérignac, qui est cette commune au sud de Pessac, il y a un centre de rétention administrative qui a ouvert tout début octobre, le 1er octobre même, et donc tu es avec nous pour en parler. Il y avait déjà un CRA, comme on dit, à Bordeaux, mais là, celui-là qui vient d'ouvrir est plus grand, plus fermé, il y a beaucoup moins de personnes qui peuvent circuler entre l'intérieur et l'extérieur. Comment ça se passe un petit peu pour rentrer en contact avec les gens qui sont à l'intérieur?
5: C'est plus compliqué parce que c'est beaucoup plus loin. Alors effectivement, l'argument un peu des gens qui ont promeu ce nouveau CRA, c'est ce sera beaucoup plus vivable que dans le sous-sol du commissariat. En effet, dans le sous-sol du commissariat à Bordeaux, c'était invivable. Enfin, ils étaient entassés vraiment donc dans un sous-sol, donc sans accès à la lumière, sans accès à l'extérieur, sachant qu'ils peuvent parfois passer jusqu'à 3 à 5 mois là-dedans. Donc effectivement, c'était invivable. Après, ça reste un CRA. Enfin, s'il a été construit, c'est pas pour que ces gens vivent mieux, c'est pour enfermer plus, promener, clairement. Et là, dans les fêtes, ils sont quand même assez isolés, du coup, entre la rocade, l'aéroport et le cimetière du Bourgail. Pour l'instant, il y a des trucs qui fonctionnent pas très bien. Ils ont pas encore assez accès à Internet. Il y a plein de services auxquels ils sont pas encore trop au courant. Enfin, c'est un peu compliqué pour l'instant. Et aussi, dans ce genre d'infrastructure, maintenant, ils sont séparés en blocs, ce qui fait que ça rend très difficile la communication aussi entre les retenues. Parmi tant d'autres mesures, qui fait que c'est encore plus une prison, quand même, que l'autre d'avant.
0: Est-ce qu'on peut rappeler un peu dans quelles circonstances est-ce qu'on se retrouve en CRA et combien de temps on peut y rester avant d'être renvoyé administrativement dans un autre pays que la France ?
5: Alors, pour se retrouver en CRA, il suffit juste de se prendre une OQTF. Et ça, il faut savoir que maintenant, les policiers en balancent à l'appel c'est vraiment un coup de malchance de se retrouver sur un contrôle de police. Et maintenant, bah, les contrôles de police, c'est clairement au faciès parce que leur objectif, c'est de remplir les centres de rétention administrative. Donc en gros, il faut du coup ne pas être en règle. Mais ça, c'est pareil. Le système administratif français maintient ces personnes dans une situation d'irrégularité, même si ça fait 10 ans qu'ils sont là, même si ça fait 10 ans qu'ils bossent, qu'ils ont fait la démarche. Si la France ne veut pas les régulariser, elle ne les régularise pas. Et donc voilà, donc il suffit d'une OQTF pour un beau matin se retrouver en CRA. Et donc en gros, on peut y passer 3 mois, 90 jours. Ça, c'est depuis 2018, depuis la loi de Gérard Collomb. Et maintenant, la loi qui est passée en juillet dernier, la loi Rodwell, elle fait que pour des motifs de menace à l'ordre public, on peut même y passer 5 mois. Et donc là, il y a pas mal de retenus qui ont vu leur séjour du coup s'éterniser depuis cette nouvelle loi.
0: Et du coup, vous, votre collectif qui n'est pas constitué par une association comme... Enfin, c'est différent de la CIMAD, par exemple. La CIMAD que peut-être les auditeurs de la Clé des Ondes connaissent parce qu'ils tiennent une émission qui s'appelle « Au travers des murs ». Vous, votre collectif, donc je disais tout à l'heure, vous êtes un collectif autonome et vous essayez de faire du lien, de peut-être adoucir, si je puis dire, c'est pas un super mot, mais de venir en aide aux gens qui sont dans le centre de rétention administratif autant que possible, quoi.
5: Ouais, c'est ça. En gros, on prend contact avec les retenus. Ça a été possible parce que dans l'ancien CRA, il y a un numéro de cabine. Enfin, il y avait une cabine téléphonique, du coup, qui était du coup accessible à tous. Et c'est comme ça qu'on a commencé à prendre contact avec eux. Mmh. Et du coup, là, on fait tourner un numéro parmi eux. Et en gros, on leur demande s'ils ont besoin de nous appeler pour un peu nous raconter leur vie ou s'ils veulent être visités. Parce qu'en vrai, il y en a beaucoup qui sont aussi isolés. Et aussi s'ils ont besoin de matériel, genre à manger, du tabac, des vêtements, etc.
0: Et est-ce que nous qui vous écoutez, comme... J'arrive pas à conjuguer. Nous qui vous écoutons, comment est-ce qu'on peut vous aider? Et est-ce qu'il y a des choses qu'on peut faire pour venir, pas forcément participer au collectif, mais s'il y a des gens que ça intéresse, comment est-ce qu'ils peuvent vous contacter?
5: Alors, on est encore en train de... Parce que ça fait pas longtemps qu'on est en marche, quoi. Mais, oh là là, j'ai dit en marche.
0: Non.
5: Enfin bref, vous avez compris. Il faut qu'on crée une espèce d'interface pour que les gens... ce soit plus facile de venir à nous, parce qu'en vrai, on a envie qu'on soit plus pour faire ce soutien moral et matériel, parce que mine de rien, aller jusqu'à Mérignac... faire des visites, faut prendre rendez-vous, même récolter du matériel avec de la thune qu'on essaie d'avoir, mais que ça reste compliqué. En vrai, pour l'instant, on est peu pour faire ça bien. Du coup, voilà, c'est hyper bienvenu. Tout apport, toute nouvelle personne est bienvenue. Là, pour l'instant, vous pouvez nous contacter. Prenez vos stylos pour noter. Au 07 44 11 57 29. En précisant si vous voulez donner donc soit du tabac, la nourriture c'est un peu compliqué, parce que soit des formats tout petits, fermés, enfin en gros il y a plein de trucs qui sont interdits, mais on peut aussi vous renseigner là-dessus. Mais sinon des vêtements, des jeux aussi, ils sont très demandeurs parce que faut tuer le temps, donc des jeux de société c'est cool. Ou si du coup vous voulez intégrer le groupe, on fonctionne, on s'est organisé en groupe avec un fonctionnement un peu spécifique et du coup on pourra vous rencontrer pour vous expliquer tout ça.
0: Merci beaucoup. Merci beaucoup pour toutes ces précisions. Je redis le numéro 07 44 11 57 29. Vous pouvez envoyer un SMS en précisant de quelle manière est-ce que vous avez envie d'aider. Merci beaucoup. Et bien sûr.
5: Mon micro. Ah si. En fait, c'est hyper important de les soutenir parce que faut savoir que là, il y a eu beaucoup de tentatives de suicide dans tous les CRA en France. Et au-delà de les enfermer pour essayer de les expulser, si l'État les enferme, c'est aussi pour leur briser le moral. Enfin, ça les arrange bien. Il y a la police, l'État ne s'inquiétera jamais qu'il y ait des tentatives de suicide dans ces pattes parce que ça les arrange bien que ces gens perdent espoir de vivre parce qu'ils sont indésirables à leurs yeux. Et du coup, c'est hyper important de les soutenir moralement pour... c'est une forme de résistance parce que faut qu'ils tiennent quand même 3 à 5 mois là-dedans. Et leur apporter un peu d'humanité. Merci.
1: Merci beaucoup. On va rester dans cette thématique de soutien et d'accueil aux personnes qui effectivement arrivent en France pour y habiter un temps ou longtemps, puisqu'on est rejointe en plateau avec une membre du collectif MNA33. Est-ce que tu peux nous présenter un peu le collectif, qui vous êtes et que faites-vous ?
2: Donc en effet, nous on est le collectif solidaire MNA33, on est une association de bénévoles qui accompagnons les jeunes mineurs isolés, donc dit MNA, mineurs non accompagnés, qui ne sont pas pris en charge par le département. Donc en fait, tous les mineurs sans représentant légal en France peuvent bénéficier de la protection de l'État et sont donc normalement à ce titre protégés par le département et l'aide sociale à l'enfance. Mais en fait, il y a beaucoup de jeunes qui ne sont pas reconnus mineurs et qui donc sont laissés sans aucune solution. Donc très clairement, ils sont mis à la rue en fait et nous, on les accompagne dans leur démarche juridique de scolarité, médicale et d'hébergement pour éviter qu'ils vivent à la rue.
1: Et comment ça se passe, donc, le collectif ? Vous êtes des bénévoles. Qu'est-ce que vous proposez comme solution d'hébergement, justement, pour pallier au manquement du département ?
2: Donc nous, le but, c'est que les jeunes qu'on accompagne ne dorment pas à la rue. On arrive plus ou moins à le respecter, souvent. Et donc, on se repose sur un réseau de familles hébergeuses ou de personnes qui hébergent, qui donc proposent leur canapé ou une chambre et qui, sur des périodes allant de quelques nuits à plusieurs mois, hébergent des jeunes chez eux pour leur éviter la rue ou sinon ce qu'on appelle le 115, qui donc est le numéro qui gère les centres d'hébergement d'urgence, qui sont de l'hébergement collectif, normalement destiné aux majeurs, mais où les jeunes considérés comme majeurs par le département, peuvent avoir accès, même si ce n'est vraiment pas une solution optimale, puisqu'ils partagent leur chambre avec des adultes, très souvent plus âgés, des publics qui vivent dans la rue souvent depuis très longtemps. Il y a des problèmes importants de santé mentale, de toxicomanie, et donc c'est des espaces pas du tout adaptés à des enfants.
1: Et en plus de l'hébergement, vous les accompagnez également dans le cadre de recours juridiques. Est-ce que tu peux nous en dire quelques mots de ces recours-là et peut-être, il me semble, qu'il y a une situation assez particulière à Bordeaux, si tu peux nous en parler.
2: Oui, donc nous, on accompagne les jeunes qui sont en démarche juridique pour faire valoir leur minorité. Donc la première démarche, c'est le recours, donc recours devant la juge aux enfants, puisque la décision de minorité ou de majorité est faite en fait par un service qu'on appelle la mise à l'abri, et donc par des éducateurs, donc c'est pas une décision judiciaire. Et quand les éducateurs considèrent que le ou la jeune est potentiellement majeur, et donc il est remis à la rue, les jeunes peuvent faire recours devant la juge aux enfants. C'est des recours qui sont très longs. À Bordeaux, et c'est à peu près partout pareil en France, on est entre 8 mois à 1 an, donc pendant lesquels ils n'ont aucune solution, ni d'hébergement, ni scolarisation, ni rien. Et à Bordeaux, on est dans une situation assez particulière, puisqu'on a une seule juge aux enfants qui s'occupe des dossiers MNA, et qui est particulièrement sévère, on va dire, et qui est très peu, qui accorde très très peu de recours. Et surtout, et c'est là la situation particulière à Bordeaux, c'est que tous les jeunes qui arrivent en Gironde par ce qu'on appelle la péréquation de l'ASE, donc des jeunes qui ont été reconnus mineurs dans d'autres départements, mais qui sont placés à l'ASE en Gironde parce que c'est là où il y a de la place, la juge réouvre automatiquement tous leurs dossiers et décide de réévaluer elle-même leur minorité. Et elle procède souvent à ce qu'on appelle des mains levées de placement, c'est-à-dire qu'elle les considère majeurs, alors qu'ils ont déjà été reconnus mineurs par un autre juge, et elle met fin à leur prise en charge à l'ASE, et donc elle les remet à la rue, alors même qu'ils avaient déjà été mis à l'abri par un autre juge ailleurs en France.
1: Quels sont les donc suite à ces déminorisations, qu'est-ce que les jeunes peuvent faire ? Comment vous les accompagnez ? Et nous, en tant que citoyens, citoyennes, militants, militantes, comment est-ce qu'on peut faire pour vous aider à les soutenir ?
2: Donc pour les jeunes qu'on dit déminorisés, eux, ils ne peuvent plus faire recours, ils ne peuvent que faire appel, donc devant la cour d'appel. Mais les appels étant tellement nombreux, à Bordeaux aujourd'hui, les jeunes ne sont reçus qu'à leur 17 ans et demi. Donc par exemple, dans le collectif, on a plus de 5 jeunes qui ont été déminorisés, qui ont 16 ans et qui n'ont aucune solution jusqu'à leurs 17 ans et demi au moment où l'appel sera, où ils seront auditionnés pour leur appel. Donc c'est des périodes très longues et ce qu'on peut faire en tant que citoyen, c'est s'investir dans le collectif Solidaires MNA pour faire du suivi de ces jeunes, parce que plus on est nombreux et plus les suivis sont de qualité et on peut donner toute leur chance à ces jeunes qui demandent rien d'autre en fait que être protégés par l'État comme normalement les conventions internationales l'obligent. Donc ça c'est un premier point, être bénévole, ça peut être du bénévolat ponctuel comme plus important. On recherche toujours aussi des hébergeurs, notamment sur Bordeaux, puisque la plupart de nos jeunes sont scolarisés en lycée et peuvent bénéficier d'un hébergement sur Bordeaux pour être au plus proche de leur lycée. Le dernier point, le soutien, j'allais dire financier aussi, puisque nous, vous comprenez bien que ce qu'on fait ne plaît pas trop, notamment au département. Donc malgré nos demandes de subventions répétées, on n'en a obtenu aucune depuis toutes ces années. Donc on fonctionne que sur les dons citoyens. Et à ce titre-là, par exemple, samedi prochain, le 17 octobre, on organise au Garage Moderne notre soirée Wakili, qui veut dire courage en soussou. Où il va y avoir un vide dressing, une fanfare, des concerts et un buffet de nourriture ouest-africaine et où tout est à prix libre, l'entrée et le soutien pour à la fois rencontrer les bénévoles, les jeunes et venir soutenir financièrement le collectif.
1: Super, donc appel aux hébergeurs, hébergeuses, il n'y a pas besoin d'avoir un palace, moi j'ai hébergé Ali. Que je salue, et je l'ai hébergé sur mon canapé, et c'était super chouette. Donc, avis aux hébergeurs, hébergeuses, aux bénévoles qui ont envie d'aider pour faire du suivi de jeunes, qui ont envie de s'acheter des vêtements le samedi prochain. Et où est-ce qu'on peut vous retrouver sur les réseaux sociaux?
2: Oui, on a une page Instagram, donc c'est @csmna33 pour Collectif Solidaire MNA33. Vous pouvez nous retrouver là ou nous envoyer un mail à solidairemna33@gmail.com. N'hésitez pas à nous écrire. On a besoin de toutes les forces vives et en cette période de mobilisation lycéenne, nos jeunes, ils sont lycéens aussi. C'est des enfants et leurs revendications, elles sont aussi celles-ci. Et ils doivent être plus protégés encore parce qu'ils sont... comme on le disait par rapport au CRA, persécuté par l'État, par les juges aux enfants. Donc il faut qu'on puisse mettre toutes les forces pour essayer de renverser ce rapport de force.
1: Merci beaucoup. Merci.
0: On va continuer avec les prises de parole. Merci d'être venu pour nous faire ta rubrique aussi. J'accueille Cyprien au plateau. Tu vas nous parler de pacifisme, une réflexion sur le pacifisme militant. Voilà, je te laisse te présenter et nous dire ce que tu as pensé aujourd'hui.
4: C'est ça, tout à fait. Donc, bonsoir, moi c'est Cyprien. En l'occurrence, je donne des chroniques encore à la Clé des Ondes, donc tous les mois pour une émission de pollinisation libertaire, donc HAIRA, émission de la Fédération anarchiste à Bordeaux. En l'occurrence, j'ai eu l'occasion déjà de partager un petit peu cette réflexion lundi dernier sur cette émission, mais je me permets de pouvoir vous la redélivrer ce soir, parce que je trouve ça très intéressant et par ailleurs d'actualité avec ce qui s'est passé les derniers jours et d'autant plus aujourd'hui, cet après-midi. Voilà, en l'occurrence, c'était assez récent, je l'admets. Donc, j'aimerais revenir sur tout ce qu'est les questions du pacifisme et un petit peu de la mentalité manifestante qu'on peut retrouver, les dynamiques que j'en tire et que j'en conclue vis-à-vis des événements récents et ce qui se passe dans le concret. Donc, évidemment, vous n'êtes pas sans savoir ces soulèvements de rue qu'on vit déjà depuis au moins 2 semaines, si ce n'est un peu plus, dans les rues de tout le pays. Les revendications qui y sont liées, évidemment, la colère exprimée par les lycéens, en l'occurrence premier concerné de ces manifestations, récemment rejointes par celles des étudiants du supérieur et par les membres du professionnel, de l'interprofessionnel, depuis quelques temps, ouvriers, ouvrières, travailleurs, travailleuses de tous secteurs réunis. La situation, selon moi, elle se présente un petit peu ironiquement comme un second acte de mai 68, modernisé un peu dans les faits. C'est l'intersectionnalité des luttes qu'on est un petit peu en train de vivre que je trouve intéressante. Donc pour y avoir activement, excusez-moi, participé de mon côté, ce qui n'est pas près de cesser, je peux vous le garantir. J'ai pu constater un petit peu l'évolution du cadre de pensée un petit peu manifestant. Et voilà, qu'est-ce qui pourrait encourager ces lycéens, ces étudiants à manifester de la manière dont ils le font aujourd'hui et l'évolution qu'ils s'en tirent. Ce qu'on peut appeler, en ce qui concerne la situation présente, là, un petit peu la balance entre le pacifisme et la violence. C'est une balance qui est quand même beaucoup discutée dans le milieu manifestant, dans le milieu contestataire. Voilà, est-ce qu'on va rester sur des actions plus pacifistes, sur vraiment un combat d'idées, ou alors est-ce qu'on va passer dans une violence? Bon, je pourrais définir longtemps ce qu'est la violence, je pourrais en faire une analyse politico-philosophique, mais ça serait un petit peu barbant et j'en serais là tout comme vous, je pense. Qu'est-ce que je voulais dire? Oui, voilà, globalement, ce que je pense, c'est qu'à juste titre, une quasi-totalité, en raison des conjonctures socio-économiques inscrites en place depuis l'installation et l'extension un petit peu d'un libéralisme bourgeois dans nos sociétés, une première intention des manifestants un petit peu déçus du système, ça serait le pacifisme, ça serait la mentalité pacifique pour justement contrer un système sans forcément risquer des retours un petit peu trop ardus. Donc on constate les actions de manifester dans la rue, souvent dans un cadre légal, par un cortège déclaré à l'avance aux forces de l'ordre et aux autorités, à la milice du capital, comme j'aime bien l'appeler, des protestations et des blocus aux affiches assez contestataires, des campagnes de collage et de placardage d'affiches le jour et la nuit. L'action, elle est bien souvent non létaliste hein, de la part des manifestants et n'use que d'agressions verbales, si on peut utiliser ça comme ça. Malheureusement, on l'a constaté, désormais suffisante pour des forces de l'ordre qui se permettront de faire exploser la main d'un lycéen, de tirer à bout portant sur des mineurs, d'en faire perdre l'œil et les dents à d'autres et d'en effectuer plusieurs violences à je n'en compte plus les enfants, en l'occurrence, hein, ce qui est dramatique dans notre situation, peu importe l'âge, peu importe le contexte social, évidemment. Je pense donc qu'il est rapide quand même de constater que ce pacifisme, il demeure unilatéral hein, entre le rapport de force, donc manifestant, force de l'ordre et pouvoir étatique, que l'action létale et la riposte par l'attaque physique, c'est une réponse par défaut des pouvoirs en place finalement pour maintenir un système désormais bien ancré et fondé comme une base de normes morales dans la tête de beaucoup de citoyens. Alors moi je me pose la question, pour nous manifestants, manifestantes, bah, que faire de la violence finalement? Serait-ce se corrompre que d'en faire usage dans une mentalité pacifiste? Donc voilà, je ne vais évidemment pas revenir sur les définitions de la violence et sur tous les tenants et aboutissants, ça serait un petit peu trop long et je n'ai pas 1h45 à vous offrir malheureusement. Donc si la violence du système telle qu'on la connaît aujourd'hui est une violence légitime, appelée par certains, un CRS qui charge, un officier qui bat, un stagiaire qui use de gaz lacrymogène ou de grenades de désencerclement, qu'en est-il de celle des manifestants, des citoyens et citoyennes finalement qui ne voient plus vraiment d'espoir en le pacifisme mais à l'acte non violent? Donc si vous m'écoutez ce soir sur La Clé des Ondes, c'est probablement que vous cherchez déjà à questionner un petit peu les systèmes d'autorité, je me doute, par revendication anarchiste ou libertaire, peut-être que vous vous y intéressez simplement, ou alors que vous aimez la musique, c'est possible, ou simplement que votre poste radio dysfonctionne et reste sur 90.1. Bon, c'est pas une mauvaise chose pour nous. Ni pour vous, pour personne, hein. Vous pouvez rester autant de temps que vous le voulez. On retrouve d'ailleurs la réflexion du pacifisme et de la balance entre le pacifisme et la violence, révolutionnaire en l'occurrence chez des penseurs un petit peu de tout pays, en l'occurrence ici avec Gene Sharp, penseur américain, qui s'est longuement intéressé à la question du pacifisme en l'occurrence par des ouvrages universitaires, tels que, alors excusez-moi pour mon accent anglais, vous allez avoir très mal aux oreilles, je n'en doute pas, The Politics of Nonviolent Action, que je n'ai pas eu le temps de lire entier, pas si mal, ben je vous remercie, que je n'ai pas eu le temps de lire en entier au moment où je vous lis cette chronique, mais qui globalement retrace en trois parties différentes la dynamique pacifiste comme une arme de maintien de l'ordre et de la violence comme seule arme efficace contre un système qui use de la violence, en trois grands chapitres, que je vais traduire en français pour éviter les traductions anglaises un petit peu fallacieuses, mais les méthodes de l'action non violente, premier chapitre, qui nous explique un petit peu les méthodes pacifistes les plus efficaces pour résister à un système violent, et éventuellement le faire tomber, je l'espère, les dynamiques d'une politique non violente, qui synthétise le tout de ces réflexions et des dynamiques d'un tel mouvement pacifiste, positivement ou négativement, évidemment, et pouvoir et contradiction, qui justement va détailler le pouvoir et comment ce dernier maintient la force par la violence face aux actions pacifistes. Donc beaucoup de théories, je m'excuse. Un de ses principaux détracteurs, donc Peter Gelderlos, anarchiste américain, qui lui justement allait tout au contraire de cette réflexion et qui va être un petit peu le sujet de ma réflexion globale, qui lui aimait cibler les différentes violences les plus efficaces contre un appareil étatique et qui était anti-rejet du pacifisme dogmatique un petit peu cité du théoricien cité plus tôt, ou à l'heure par exemple de Léon Tolstoï, hein, connu pour son assez contesté christiano-anarchisme. À titre informatif, ses ouvrages les plus inconnus et que je vous recommande, excusez-moi vivement, sont The Solutions Are Already Here, sur anglais, attention, et Anarchy Works. Donc voilà, je vous les conseille vivement, c'est de bonnes lectures à ce sujet-là sur la violence et le pacifisme. Dans la rue, aux côtés des manifestants, aujourd'hui, hier et comme sur les dernières semaines, on a vu que surgissent par dizaines et parfois par magie les fameux Black Blocs, mouvement souvent détaché du corps manifestant lui-même, mais très proche de la colère exprimée et des revendications profondes exprimées par les premiers manifestants, des travailleurs, travailleuses, étudiants et étudiantes, qui choisissent ouvertement, eux, la violence, le sabotage direct et l'action parfois corporelle comme méthode d'action principale. Évidemment, malheureusement, souvent dénigrée par les médias, parfois critiquée dans certaines situations par des manifestants lorsque l'action met les cortèges en danger, il est intéressant de comprendre l'impact des actions menées dans un cadre pertinent par ces mêmes groupes, hein, en l'occurrence contre des institutions importantes de l'outil étatique, quand ces derniers, par exemple, cassent des façades de banques, des sièges de députés, des mairies, des ambassades, tout ce qui pourrait servir le capital. Alors, pourquoi finalement seraient-ils les premiers visés par la presse du capital, hein, qui ne s'intéressera que peu, malheureusement, aux bavures des braves soldats sans valeur ni armes, hein, qui sont les CRS et les forces de l'ordre, hein, qui passent un petit peu sous la caméra, alors que bon, on voit bien sur BFM, CNews, que faut croire que le sujet d'intérêt principal aujourd'hui, c'est les poubelles brûlées dans la rue. Voilà, globalement, je pense que c'est ça, la grande violence de rue. Hein. Bref. Donc, je me demande si finalement la réponse, elle n'était pas sous nos yeux depuis le début, entre cette balance pacifisme-violence. Si finalement, un petit peu comme dans la cinématographie, le fameux fusil de Tchekhov, la violence, elle n'avait pas toujours été présente dans les rapports de domination entre les individus, alors engrainés par les modes de production capitalistes et bourgeois qui servent de son austérité et de sa réputation négative comme une défense diablement efficace contre la révolte. Si en reprenant la rhétorique de Karl Marx, le pacifisme ne contiendrait pas sa propre fin. Ne serait-il pas l'acte le plus pacifiste, justement, de démonter les stéréotypes de la violence elle-même, contre elle-même, pour fonder justement le système le plus pacifiste et le plus paisible possible. Ce que nous vivons aujourd'hui, lycéens, lycéennes, étudiants, étudiantes, travailleurs, travailleuses, ce n'est pas une simple révolte à mon avis, c'est bien l'amorce d'une révolution qui est en train de faire trembler la bourgeoisie. Alors si c'est bien le cas, continuons donc de faire danser de sanglots et montrons-leur ensemble que notre voix et nos actions sont plus forts que leurs tirs, que l'organisation libertaire et anarchiste comme décentralisée représente pour sûr la forme la plus solide d'organisation contre un système corrompu par l'argent et le pouvoir, tel que la philosophie de Diogène aurait appelé la corruption par le calcul cynique. Je pose alors en ces termes une dernière question, mesdames, messieurs. Comme l'aurait dit le si populaire collectif de rap Suprême NTM, qu'est-ce qu'on attend pour foutre le feu ?
0: Merci.
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0: Oui, on finit toujours par reparler de feu. Moi, j'attends que ça, en fait. Merci. Merci, Cyprien. Donc, du coup, tu disais qu'on peut te retrouver dans Achaïra, l'émission à laquelle tu participes. C'est quand et quel jour, Achaïra ?
4: Oui, tout à fait. Alors, Achaïra, c'est tous les premiers lundis du mois, donc sur la clé des ondes, de 20h à 22h, excusez-moi.
0: De 20h à 22h.
4: Voilà, tout à fait. Donc,
0: Super. Et oui, on est là avec nos micros. On est là avec nos micros à parler, à essayer d'avoir quoi comme outil d'autre que notre parole pour continuer à se mobiliser dans ces semaines vraiment intenses. Mais là, on va écouter un petit reportage sur les manifestations qu'il y a eu les deux dernières semaines. On use de nos voix. On a tendu notre micro aux lycéens. Pour qu'ils nous disent leur slogan, pour qu'ils nous lisent leur pancarte.
7: Trop petite pour être écoutée, assez grande pour être mutilée. Plus de maîtresses, moins de CRS.
8: Donc, l'année dernière, ma fille n'a pas eu de prof d'anglais pendant 5 mois. Quelques jours de galère pour éviter des années de misère.
7: Elle se branche où la prise de conscience ?
9: Les gardiens de la paix, au lieu de la garder, ils feraient mieux de nous la foutre.
10: Stop aux coupes budgétaires, des moyens pour Daguin. Daguin, alors c'est le lycée Daguin de Mérignac.
11: Faire ses devoirs donne le droit de dire non. Et la vraie violence, c'est l'État.
12: Plus de budget dans les armatures que dans la culture.
13: L'avenir se construit, il ne se sacrifie pas. Et de l'autre côté, c'est de revendications à exprimer, mais pas des mains à mutiler.
14: Plus de teuf, moins de keuf.
15: Si les manifs vous dérangent, faites comme avec les génocides, fermez les yeux.
16: Dansons le tango sous vos lacrymos. À CAB, l'art continuera à briller.
17: Que des larmes pour diriger l'art. Et moins de violence, plus de danse.
18: L'avenir a plus brûlé que les poubelles.
19: J'ai mis l'éducation, c'est national, c'est comme mon ex. Beaucoup de promesses, mais peu d'engagement.
20: Moi, il y a écrit plus de budget pour les lacrymos que pour nos droits sociaux.
21: Moi, il y a écrit la génération 6-7 refait mai 68.
22: Plus de budget pour les lacrymos que pour nos stylos. Voilà.
23: 10 policiers pour un étudiant, tu étais habillé comment pour un viol?
24: Une pancarte à paillettes où il y a marqué « On veut le bac, pas la bac !»
25: Notre avenir, on veut le bâtir, pas le subir.
26: Les lycéens visent le bac, la bac vise la tête. Don't panic, organize.
27: Alors si la vérité sort de la bouche de vos enfants, parce que c'est vrai, et on dit la vérité.
28: C'est vrai.
29: Alors moi j'en ai deux, c'est occupez-vous de Gaza au lieu de nous gazer, et qu'il retourne niquer sa prof au lieu de niquer les nôtres.
30: Alors moi j'ai marqué état criminel par rapport au CRS du coup qui défigure les étudiants, les lycéens, les gens tout simplement qui sont dans la rue. Donc c'est pas une façon de faire, on peut pas se dire démocratique après tout ça. Et voilà, c'était le message que je voulais passer aujourd'hui.
31: Lycéen prof, même combat, lycéen prof, même colère. Et toujours la même réponse, le mépris, la répression, what else?
32: Donc on fait une inclusion intestinale là, non? Allez, urgence, il faut plus de moyens là.
33: Alors sur ma pancarte, il y a écrit Élie Faure, solidaire, en colère.
34: Emploi du temps plus rempli que le casier de Marine Le Pen.
35: Nos études ne sont pas en luxe, nos métiers non plus.
36: J'aimerais être aussi chargée que mon emploi du temps.
37: Les lycéens visent le bac, la bac vise la tête.
38: Des moyens pour le social, pas pour vos matraques.
39: La macro nie la démocratie.
40: Étudiants endettés, lycéens éborgnés, mais des poubelles à la télé de Bolloré.
41: Taxer les riches, pas nos avenirs.
42: El pueblo unido, ramassera vencido.
43: 35 élèves pour un prof, 5 CRS par élève.
44: La police tue, c'est news excuse.
45: Bienvenue à la crimocratie.
46: Gazer les violeurs, pas les mineurs.
47: Alors, si on avait voulu se faire baiser par le gouvernement, on aurait voté Pierre Ninet, à CAB, fuck l'extrême droite, abat l'état policier et brûlons le capitalisme.
0: Mais ils sont hyper créatifs, les lycéens bordelais. Ce PAD était hyper long parce qu'il y avait plein d'idées, quoi. Merci à ceux qui ont récolté leurs paroles dans la rue ces deux dernières semaines. C'était super et on a hâte de voir vos prochaines pancartes. On veut des nouvelles pancartes pour la semaine prochaine, pour nos émissions. Et maintenant, rien à voir, on va écouter le militant Richie Thibault qui était venu à Bordeaux pour parler d'anti-tsiganisme.
48: Angela Rostache, elle est morte alors même que les autorités de police et de gendarmerie, je ne sais plus précisément, ont été informées par des familles de voyageurs qui elles-mêmes avaient reçu des tirs de ce groupe plusieurs semaines auparavant, plusieurs jours auparavant. Et puisqu'il y a une impunité des crimes et des exactions anti-tsiganes, les autorités n'avaient rien fait et ont laissé en liberté délibérément les tireurs anti-tsiganes, ce groupuscule. Et donc vous voyez là comment il y a intrinsèquement des liens entre le racisme institutionnel que subissent les voyageurs, cet anti-tsiganisme institutionnel, et ce racisme dans la société des gadgets et ses exactions anti-tsiganes. Mais c'est aussi ce qui s'est passé à Villerand dans le 95, où des voyageurs ont été attaqués, des Roms en l'occurrence, qui vivaient en habitat informel et précaire dans le bois de Villerand, par le maire de la commune, qui a revendiqué fièrement cette attaque anti-tsigane dans son journal et son bulletin municipal, avec des propos odieux, extrêmement répugnants et abjects. Il a revendiqué une attaque de 200 personnes dont il était à la tête, une manifestation soi-disant contre ce lieu de vie informel dans le bois de Villerand, qui a été déclarée notamment par un policier et qui était organisée sur une boucle WhatsApp dans laquelle étaient membres les gendarmes. Et donc cette expédition punitive est arrivée au cri de « Villerand n'est pas Villerom », c'est dire un peu la tonalité, pour procéder manu militari, en dehors de tout cadre légal, mais combien même le cadre légal aurait été là, ce qui est abject et répugnant, à l'expulsion, à la chasse de ces gens et de ces familles roms, et notamment de ces enfants en bas âge. Le maire a fait dépêcher sans aucune autorisation, un bulldozer sur place pour détruire les cabanons et les lieux de vie des gens et leurs effets personnels, leurs biens personnels. Les gens sont partis en voiture, en trombe, pour se réfugier. Ils ont reçu des jets de pierre, des jets de bouteilles sur leur voiture. Quelques années après, il y a maintenant l'année dernière, me semble-t-il, je me suis rendu au tribunal correctionnel judiciaire de Pontoise, donc dans le Val d'Oise, où a été jugée cette affaire. Et tenez-vous bien ce qui s'est passé à la fin de cette audience, en plus du déni insupportable. Tous les assaillants ont été blanchis, ont été relaxés, comme si ça n'avait pas existé, comme s'il n'y avait pas de problème. Et Roms, et notamment l'association La Voix des Roms et les familles qui ont déposé plainte, qui sont constituées partie civile, ont dû indemniser pour procédure abusive leurs assaillants et les gens qui les ont maltraités, qui les ont attaqués, qui les ont traumatisés. Voilà ce qui s'est passé. L'association La Voix des Roms a dû payer des personnes anti-tsiganes, indemniser des gens et indemniser leurs frais de justice. À la fin, la présidente du tribunal m'a menacé, moi et une autre femme rome militante, de poursuite pour outrage au tribunal, alors que nous nous étions indignés de cette décision, alors même que l'outrage, il se trouve dans cette décision outrageante. Et dans la défense des assaillants anti-tsiganes, notamment d'un des agresseurs, il y avait maître Anissa Doumi, qui est avocate, membre de la Legal Team antiraciste. Et donc c'est dire, et je termine là-dessus, la boucle est bouclée, que oui, bel et bien, l'anti-tsiganisme, c'est la fondation de la pyramide raciale, c'est le ciment de la pyramide raciale, puisqu'y compris c'est un racisme partagé par les autres minorités ethno-raciales et par les militants antiracistes qui ne voient pas le problème à défendre une personne anti-tsigane. Et jusqu'alors, cette personne n'a pas été exclue de ce collectif, alors que c'est une demande que je porte avec d'autres jusqu'alors. Et ce collectif est vu comme un collectif participant à la lutte antiraciste avec beaucoup d'dignité.
1: Ouais, eh ben, quand on écoute ça, non, mais donc on est toujours dans le M de la frime sur la clé des ondes, M comme militer, et là on comprend, ça nous fait des petits sentiments d'injustice là qui font qu'on comprend d'où ça vient l'affect de la militance. Mm-hmm. Enfin, je vois l'affect, c'est pas. Oui, mais bref. Ouais, l'action alors... de la militance par rapport à l'affect de la colère.
2: C'est ça. Ça me fait penser effectivement à cette figure, ce personnage, ce militant de Richie Thibault, donc on vient d'entendre Richie Thibault, qui peut-être certains qui étaient là dans les manifs des Gilets jaunes à Bordeaux en 2018 se souviennent de lui. Il avait 15 ans à l'époque et il montait déjà à Place de la Victoire au milieu de tout le monde à faire des discours et vraiment qui avait de la gueule et qui était impressionnant. Richie Thibault, c'est un militant. Donc voyageur, il vient de Sainte-Foy-la-Grande, sa famille est ancrée à Sainte-Foy-la-Grande. Il a été donc très, très actif pendant le mouvement des Gilets jaunes. Par la suite, il a continué de militer, il est devenu étudiant à Paris, il a été assistant parlementaire d'une députée France Insoumise. Et puis, depuis quelques temps, il continue de beaucoup parler et expliquer et raconter l'histoire de la répression des voyageurs et des voyageuses en France. Il a publié il y a quelques mois un bouquin qui s'appelle « Voleur de poules » pour lequel il était venu au Café Fantoche en juin dernier. Donc là, ce qu'on vient d'entendre, c'est un extrait de la rencontre qui s'était tenue au Café Fantoche. On mettra en ligne bientôt sur le site de la Clé des Ondes l'ensemble de cette rencontre. Deux choses, donc, à la fois cette question de l'antitsiganisme qui vraiment est un angle mort, apparaît être un angle mort des luttes antiracistes et y compris de certains militants et militantes dans nos milieux. C'est quelque chose qui est très peu mis en avant. Je pense qu'on est très. Il y a très peu de gens dans nos milieux qui se revendiquent ou qui viennent de ce milieu voyageur. Et en fait, ça manque, enfin, c'est vraiment une case aveugle, alors que, comme l'explique Richie, en fait, la répression des voyageurs et des voyageuses s'est mise en place à un moment, enfin presque à l'origine de la répression de plein de gens et de la du contrôle policier, avec tous les carnets qui ont été mis en place pour contrôler les déplacements des voyageurs et des voyageuses, en fait presque avant la carte d'identité et avant tous les autres systèmes de contrôle et de fichage des populations et notamment des militants. Première chose, et puis la deuxième chose, c'est l'acharnement judiciaire dont fait l'objet Richie, puisque alors il a pas sa langue dans sa poche et il n'en manque pas une pour notamment s'en prendre à Emmanuel Macron. Il avait tenu en 2024 des propos. C'était au salon de l'agriculture à l'époque, en parlant d'Emmanuel Macron, il avait dit ça. « Éborgneur, n'oublie jamais que nous sommes le pays de la Révolution française, le pays qui fait tomber la tête des monarques. » Il a été pour ça poursuivi et jugé en septembre dernier. Et le verdict de ce jugement a été rendu en début de semaine, je crois. Et il est donc condamné à 4 ans de prison avec sursis. Son avocate dit, Richie Thibault est le premier militant politique en France depuis des décennies à avoir été placé en détention pour des propos. Ce précédent est inquiétant et il illustre la dérive de nos institutions vers un autoritarisme de moins en moins masqué. Alors, pourquoi il a été mis en prison ? Parce que donc là, ce qu'il a pris pour ces propos-là, c'est du sursis. Mais entre-temps, la semaine dernière, il y a 2 semaines, pendant le début du mouvement des lycéens, il est intervenu dans le 93, je crois, devant un lycée bloqué, donc à Saint-Denis. Et il a appelé, alors c'est le site Blast qui rapporte ça, il a appelé à ériger des barricades, à faire la révolution et à mettre le feu à l'Élysée. Et donc pour ça, il a été interpellé et placé en détention directement en attente de son procès. Donc en fait, non seulement il prend du sursis pour avoir parlé de guillotine et de Macron, mais en plus pour avoir appelé à la révolution, il est placé en détention et donc il est à Fleury-Mérogis en ce moment même en attente d'un procès qui doit d'ailleurs avoir lieu demain, si je ne me trompe pas. Ça me semblait important de mentionner ça et à quel point, y compris les discours politiques, maintenant sont criminalisés et amènent des militants comme Richie Thibault en prison.
1: Écoute, carrément, c'est hyper important et je sais pas, c'est tellement bien articulé entre ce qu'on a entendu de Richie Thibault et ce que toi tu nous en délivres, que je crois qu'il n'y a pas grand chose à ajouter, à part on voit tous les petits parallèles qu'on fait dans nos petites têtes et tout ça, quoi. Et puis le feu encore, quoi, le feu, mais...
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8: Et merci à toutes les personnes qui nous ont permis de faire ce jingle, notamment les enfants, Lou, Benjamin qui ont monté. On reste, vous l'aurez compris, le fil rouge de cette soirée, c'est à la fois le militantisme, mais c'est aussi la colère qui nous agrippe un peu. C'est le sentiment dont tu nous parlais, Aurore, en fait, quand tu décrivais cet affect, cette injustice, qu'est-ce que ça vient chercher en nous, cette espèce de creux au ventre que ça fait jaillir. Et moi, je la compare aussi au feu, en fait, parce que on a tous des petits départs de feu à l'intérieur du ventre et je nous souhaite que ça devienne des incendies. Et je pense qu'on est dans un moment où ça peut devenir des incendies et ça peut faire du bien des fois de brûler tous ensemble pour ça. Et donc, ça nous fait une transition toute trouvée pour notre dernière lettre de notre acrostiche, acronyme, ou vous l'appelez comme vous voulez tant que ça commence par accro apparemment, qui est le acrobranche par exemple, pourquoi pas, qui est donc le E de enragé, parce qu'on reste effectivement enragé, surtout dans les temps politiques dans lesquels nous nous trouvons, puisqu'on n'arrête pas de répéter le fascisme est à nos portes, mais peut-être qu'il est en fait déjà là. Donc pour se donner du courage et faire face et se laisser vivre notre rage collectivement, c'est aussi pour ça qu'on a pensé cette soirée radiophonique. Je vous propose d'écouter une musique de Théa. Théa, qui c'est une autrice, compositrice et productrice française dont le nouvel album Pop Star Speedrun vient tout juste de sortir et il est déjà un hymne des manifestations, des révolutions. Vous allez voir, c'est vraiment... ça appelle à se soulever, à aller tout cramer, que ce soit des poubelles, des commissariats ou ce que vous voulez. Brûlez vos lycées, faites ce que vous voulez. Donc, vous allez voir niveau rage, Théa, elle s'y connaît. Je vous souhaite une très bonne écoute. Enragez-vous tous et soutenez bien sûr les artistes trans.
3: Papa.

0: Oh, mais c'est finito déjà. Abruptement. On est toujours dans le dernier, la dernière lettre. Je suis désolée, c'est bientôt fini. Il faut bien rendre à l'évidence.
1: Mais promis,
0: E comme enragé.
1: Il y aura d'autres éditions, non ?
0: Mais c'est sûr.

Aujourd'hui, étudiants, étudiantes sont établis à leur compte. Dans leur salle d'attente, on peut voir un mannequin au premier plan d'un coucher de soleil sur Pékin.

raconter la curieuse histoire d'un ministre qui voulait réglementer le travail des gens. Et pourquoi voulait-il réglementer le travail des gens? C'est parce qu'il était ministre du travail. Que peut faire un ministre du travail dans une société où règne l'exploitation de l'homme parlant? Et

Les main-d'œuvre docile, renouvelable tous les 6 mois. Ils veulent nous empêcher de revendiquer, oui, de lutter. Ils veulent nous diviser, oui. Ils veulent, oui, madame, oui, monsieur, ils veulent nous diviser. Voilà ce qu'ils veulent.

fait dans notre métier. Pour la qualification, on ne peut exercer qu'un seul métier. Inscrit sur la carte de travail et la carte de séjour. Le patron

veulent nous contrôler dans nos logements. Désormais, le logement fera partie du contrat de travail. L'employeur doit l'assurer, et pour une durée égale à celle du contrat de travail. Il doit être dans des conditions décentes et à un prix normal. Cela n'est pas clair. Nous vivons tous dans des conditions misérables, et si l'on veut changer de patron, et que par hasard on trouve un employeur, notre logement est supprimé, et nous nous retrouvons dans la rue. Et c'est la police qui va contrôler nos logements.

contrôler dans nos rentrées pour pouvoir travailler en règle. Le travailleur devra passer par l'ONI dans son pays d'origine. Malgré son séjour en France, ignore. Le travailleur qui rentre comme touriste en France se verra refuser toute régularisation de sa situation.

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